0: Je vous le dis, quand un seul pécheur change sa vie, Dieu est dans la joie. Sa joie est plus grande que pour 99 personnes justes qui n'ont pas besoin de changer leur vie.
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2: 7h25 sur Essentiel, bien plus que de la radio, c'est Tim. Vous êtes dans une émission en direct qui a rencontré des problèmes techniques. Est-ce que ça vous saoule pas?

Ça, quand vous arrivez le matin au travail et vous vous dites voilà, je vais aller à mes activités habituelles et récurrentes, et là il y a une problématique qui vous décale votre programme complètement. Bah, vous savez quoi, il est 7h26. Moi, ce que je vous propose, c'est qu'à 7h30 tout pile, on lance officiellement le 7-9 d'essentiel. Cette fois-ci, ce ne sera pas un 7-9, ce sera un 7-30-9-30. Voilà ce que je vous propose. 2 heures d'émission qui sont décalées, qui sont quand même assurées, maintenues, parce que là, cette fois-ci, ce n'est pas la gare. C'est pas la SNCF, ce n'est pas les trains. Non, c'est la technologie, voilà, directement. C'est les machines, c'est Internet, c'est l'électricité, c'est la technologie, tout ce que vous voulez, mais ce n'est pas les transports. Donc, ce qu'on va faire, c'est que là, vous allez écouter Messiaen Gats sur Essentiel, bien plus que de la radio. Et ensuite, dès 7h30, on lance tout. On lance le jingle, on lance les infos, la météo, tout, etc. Tout commence, votre émission commence en direct sur Essentiel, bien plus que de la radio. Vous êtes dans le 7-9, c'est Tim. Je vous accompagne jusqu'à 9h30 ce matin sur Essentiel. Bienvenue, merci de nous avoir choisis. Merci pour votre patience, pour votre fidélité, hein, malgré les difficultés et les soucis techniques. On est en direct, hein. Il y a pas de faux semblant, il y a pas de contenu qui vous est caché. On vous dit tout sur Essentiel. Je vous retrouve dans 3 minutes pour lancer officiellement les 2 heures d'émission en direct. Bienvenue sur Essentiel, bien plus que de la radio.

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2: Il est 7h30, ça y est. Bonjour et bienvenue sur Essentiel, bien plus que de la radio. C'est Tim, je suis très content de vous retrouver. Ça y est, 2 heures d'émission de 7h30 jusqu'à 9h30. Pourquoi ? Parce qu'on a eu des petits soucis techniques. C'est pas les transports en commun, c'est pas la SNCF cette fois-ci. Non, c'est vraiment la technologie qui n'a pas voulu nous permettre d'émettre et d'être entendu ce matin. Mais c'est chose faite, c'est réglé. Allez, dans 2 minutes, je vous fais un point sur la météo comme convenu normalement à 7h. Et tout de suite, on retrouve Clémence Lobary pour faire un point sur l'actualité de ce jour. Bonjour.
3: Bonjour à tous. L'adolescent accusé d'avoir ouvert le feu dans un collège d'Aubagne. Il a été mis en examen et placé en détention provisoire. Devant les enquêteurs, il a reconnu les faits selon son avocat en évoquant une volonté de vengeance contre ses professeurs et ses camarades. Le collégien a par ailleurs admis avoir été influencé par la mouvance True Crime Community, fasciné par les tueries de masse. Le syndicat de police Alliance dépose plainte contre l'État pour mise en danger de la vie d'autrui après les manifestations lycéenne. Dans un communiqué, il estime que les consignes de la hiérarchie policière sont floues et les injonctions contradictoires. Et d'ailleurs, 937 membres des forces de l'ordre et 248 élèves ont été blessés depuis le début du mouvement lycéen. C'est le bilan présenté hier par le Premier ministre Sébastien Lecornu devant le Sénat. La mobilisation, elle, se poursuit. Hier, près de 200 établissements sont restés fermés en France. Les organisations lycéennes rencontrent les ministres de l'Éducation nationale et de l'Enseignement supérieur cet après-midi. Dans le reste de l'actualité, un déplacement lié à la crise du carburant. Emmanuel Macron se rendra au Koweït, aux Émirats Arabes Unis, à Bahreïn et au Qatar du 19 au 21 octobre prochain. Selon l'Élysée, il s'agit de sécuriser des approvisionnements en diesel et pétrole susceptibles de faire baisser les prix à la pompe en France. Le président fera aussi le point sur la situation régionale de ces 4 pays du Golfe en première ligne depuis le début de la crise irano-américaine. L'Assemblée nationale adopte la contribution française au budget de l'Union européenne, une mesure prévue dans le projet de loi de finances 2027. Elle prévoit un prélèvement de plus de 30 milliards d'euros au bénéfice de l'Europe. La France insoumise et le Rassemblement national ont voté contre. Les discussions sur le budget reprennent aujourd'hui. Et puis on termine avec du football et la victoire du PSG. Le Paris Saint-Germain s'est imposé 4-2 face à Manchester City hier soir pour la 2e journée de la Ligue des Champions. Un succès qui permet à Paris de prendre la tête de la phase de Ligue avant le choc contre Barcelone mardi prochain. Excellent début de journée à tous.
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2: Allez debout tout le monde, vous écoutez Essentiel. Ravi de lancer ce jeudi 15 octobre à vos côtés. Alors au menu de votre réveil, prudence sur la route, une bonne couche de brouillard et de grisaille encombre la moitié nord, sans oublier quelques nuages bâtonnasses vers le golfe du Lion. Mais pas d'inquiétude, la plupart de ces brumes vont promptement s'évaporer pour laisser la place à une magnifique matinée. Côté mercure au saut du lit, prévoyez un petit gilet si vous êtes dans le nord-est avec 4 à 9 degrés. En revanche, c'est déjà d'une grande clémence partout ailleurs, comptez 9 à 14 degrés en général, et même jusqu'à 18 degrés entre la côte atlantique et le pourtour méditerranéen. Excellente matinée dans le 7-30, 9-30 d'Essentiel. Restez bien branchés, c'est Tim. Je vous retrouve dans un instant et je vous explique tout. On fait un point sur ce qui s'est passé et sur ce qui va arriver sur Essentiel.
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4: L'Éternel est un refuge pour l'opprimé, un refuge au temps de la détresse. Psaume 9, verset 10.
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2: Oh, qu'est-ce que ça fait du bien de vous retrouver vraiment ce matin. Non, parce qu'entre 7 à 7 heures, j'ai lancé le direct. On est venu me voir, on m'a fait « Timothée, on t'entend pas et on n'entend rien du tout ». J'ai fait « Attendez, qu'est-ce qui se passe là ? Qu'est-ce qui se passe ?» Et alors, on a fouillé avec Cédric, le responsable de la programmation d'Essentiel. On a fouillé, on a cherché, il a passé des coups de fil. On a prié aussi énormément. Voilà, on a prié. Et qu'est-ce qui s'est passé après avoir redémarré le bon poste et après avoir prié, bien sûr ? Eh bien, tout a refonctionné. On est trop reconnaissant, on est trop content de rediffuser à nouveau sur Internet, sur essentielradio.com et sur l'application mobile gratuite Essentiel Radio. Je suis, moi, Tim, très, très, très content de vous retrouver. Alors peut-être que certains et certaines d'entre vous sont frustrés. Vous vous dites, oui, mais entre 7h et 7h20, on peut gagner un t-shirt. Là, du coup, il est 7h34, on ne va pas le gagner. Eh bien, vous savez quoi ? Tout le programme du 7-9 d'Essentiel est juste décalé de 30 minutes. Voilà, c'est tout. Ça veut dire quoi ? Ça veut dire que ce matin, on va écouter ça. Ah oui, je sais que vous avez déjà pu l'écouter entre 7h et 7h30, mais moi, je n'ai pas eu l'occasion de l'écouter. Donc, on va les écouter. Il y aura également eux. Il s'appelle Brian et Katie Thorwald, ça s'appelle Over and Over Again. C'est à retrouver en podcast sur essentielradio.com ou sur l'application mobile gratuite Essentiel Radio. C'était un son pour toi, présenté par Annette il y a quelques semaines de ça. Alors, il est 7h35. 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Wouh ! 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Je suis content quand il y a des imprévus qui nous permettent de vivre quelque chose d'un peu exceptionnel. 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Mais par contre, un petit peu après, vous pouvez. 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Voilà, alors j'ai d'autres infos à vous partager, mais on va profiter de la musique ce matin sur Essentiel. On va faire une petite pause avec Champions. C'est un morceau signé Gio Delmac et Lee Cray. Champions sur Essentiel, bah oui,

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1: Essentiel. 7h39, jeudi 15 octobre 2026. Coup d'œil sur la sagesse de nos campagnes avec le premier dicton du jour dans le 7-9 d'Essentiel. À la Sainte Thérèse, c'est aujourd'hui, à la Sainte Thérèse, n'oublie pas d'apporter tes braises. Et le message de nos ancêtres est très clair. Les petites gelées d'octobre ne sont plus très loin. Alors avant de sortir de chez vous ce matin, on vérifie que le chauffage fonctionne bien et on n'hésite pas à sortir le plaid ou alors le gros pull si nécessaire. Bienvenue, c'est Tim. Vous êtes dans le 7-9 d'Essentiel. Un 7-9 un petit peu spécial, il est décalé de 30 minutes. C'est le 7-30-9-30 d'Essentiel. Voilà, si vous voulez tout savoir. Dans 3 minutes, les anecdotes pour faire la différence au boulot, je vais vous parler du bouton de porte de Steve Jobs. Mais qu'est-ce que c'est qu'un bouton de porte? Je connaissais le bouton d'acné, mais le bouton de porte, je ne connaissais pas. Il y aura également ce matin du bon son avec Rennes Collective, Runaway Heart. On va les écouter, hein. Je vous assure qu'on va en profiter avec ces 30 minutes qui nous ont été volées. Il y aura également Brian et Katie Torwalt. Avec Over and Over Again. Vous l'aurez compris, il y a du très très très bon son ce matin sur Essentiel, bien plus que de la radio. Et puis je vous parlerai de plein d'autres choses, entre autres. 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Dana Joe, c'est ce que vous entendez, ça s'appelle Tout ça c'est cadeau, c'est pour vous sur Essentiel. Bon réveil.

De la bonne humeur, de l'énergie, du soleil pour vos oreilles et pour votre cœur ce matin. Vous êtes sur Essentiel, bien plus que de la radio. L'émission ce matin, c'est 7h30, 9h30. On a eu un souci technique et donc on s'est dit « Ah non, on va pas priver les auditeurs de 30 minutes d'émission en direct. » Donc on décale tout simplement pour vous permettre de vivre pleinement cette matinée sur Essentiel, bien plus que de la radio. Il est 7h43, c'est l'heure des anecdotes pour faire la différence au boulot. Et ce matin, je vous parle du bouton de porte de Steve Jobs. Il appliquait cette règle, donc la règle du bouton de porte, pour évaluer le travail de ses ingénieurs. Je vous explique. Une fois que... je vous aurai expliqué, vous pourrez redonner cette anecdote à vos collègues. Lors du développement du premier Macintosh, oui parce que c'est le nom officiel, hein. je sais qu'il y a des jeunes surtout qui disent Mac à tout va, mais le nom complet c'est Macintosh. Donc lors du développement de ce premier Macintosh, Steve Jobs exigeait que l'intérieur de la machine, donc c'est-à-dire les circuits imprimés, vous savez, que personne ne voit jamais, hein, les circuits imprimés qui sont dans votre Mac, eh ben, soit aussi parfaitement agencé et esthétique que l'extérieur. Pour lui, il comparait cela à un menuisier d'art qui utilise un bois noble, même pour le fond d'un meuble plaqué contre le mur. La leçon à retenir de cette expérience, c'est que la recherche de l'excellence dans ce qui est invisible construit la rigueur globale d'une culture d'entreprise. Oui, monsieur, même si c'est invisible, si vous cherchez à ce que ce soit excellent, eh ben ça va démontrer que vous êtes rigoureux et que d'une manière générale, dans votre entreprise, vous voulez installer cette rigueur et cette excellence. Alors peut-être que vous n'êtes pas responsable d'une équipe, peut-être que vous n'êtes pas le responsable de l'entreprise, mais vous pouvez instiguer cette dimension d'excellence et de rigueur dans votre travail et faire la différence au boulot aujourd'hui. Il est 7h45 sur Essentiel. Comme promis, Reine Collective avec Runaway Heart. Vous l'avez écouté entre 7h et 7h30, mais moi j'ai pas pu en profiter avec vous. Voilà, là on partage un moment. Là on écoute un morceau ensemble. Reine Collective, Runaway Heart sur Essentiel, bien plus que de la radio.

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1: 7h48 sur Essentiel, plus que 3 minutes pour tenter de gagner votre t-shirt Essentiel gratuitement. Et d'ailleurs, ce matin, jeudi 15 octobre, sur Essentiel, on fête les Thérèses. Et alors, pour découvrir pourquoi on fête les Thérèses aujourd'hui, il faut s'intéresser à Sainte Thérèse d'Avila, qui, au XVIe siècle, était une femme avec un sacré tempérament. Je vous la présente en quelques secondes. En fait, quand elle parcourait l'Espagne dans ses chariots en bois pour fonder ses couvents, elle voyageait dans des conditions très spartiates. Si vous ne savez pas ce que sont les Spartiates, ce sont les guerriers de la ville de Sparte en Grèce, et eux c'était la brutalité et vivre à la dure. Elle voyageait dans ces conditions et elle se plaignait souvent avec un humour bien à elle. D'après la légende, un jour, elle était coincée dans une rivière en crue et elle a lancé au ciel: Seigneur, après toutes ces galères, c'est pas étonnant que t'aies si peu d'amis. Voilà, c'est une femme d'esprit, une femme de caractère et une femme d'action aussi en même temps, puisqu'elle a bâti énormément de couvents. Donc, très bonne fête à toutes les Thérèses en ce jeudi 15 octobre 2026. 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Plus que 2 minutes pour gagner votre t-shirt Essentiel. Et ces 2 minutes, on les passe en musique, bien évidemment, avec Parfaitement Imparfait et leur magnifique morceau puissant. Juste après ça, il y aura Brian et Katie Thorwalt avec Over and Over Again, comme promis, sur Essentiel, bien plus que de la radio.

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1: Il est 7h53, bienvenue dans le 7-9 d'Essentiel. Je m'appelle Tim et je vous accompagne jusqu'à aujourd'hui 9h30. Normalement c'est 9h, mais il y a eu un petit souci technique. On a été décalé de 30 minutes. Donc du coup, c'est normal qu'on décale tout le programme de 30 minutes. Hein. On va pas, je vais pas vous dire à 9h, ah bah non, et bah, il n'y avait qu'à pas avoir le problème technique. Hein, et puis au revoir, basta, j'ai fait 1h30 de direct. Non, ça marche pas comme ça. C'est pas ce que j'ai dans le cœur. Moi, je vais vous accompagner pendant 2h pleinement. Et ce sera donc jusqu'à 9h30. Brian et Katie Thorwald dans un instant avec Over and Over Again. Avant ça, aujourd'hui, c'est une double journée spéciale. C'est une journée spéciale premièrement parce qu'aujourd'hui, vous pouvez aller voir dans la belle ville de Lyon le tout nouveau spectacle du cirque Medrano, l'un des plus illustres cirques européens. Ça s'appelle ce spectacle Le Roi. C'est un spectacle sans animaux sauvages d'une durée de 2 heures avec 15 minutes d'entracte pour vous permettre d'aller chercher frites, barbapapa, boissons en tout genre. À partir de 2 ans et jusqu'à 99 ans et plus, vous pouvez avoir accès à une piste surélevée pour être sûr de voir l'intégralité du spectacle. Et alors, mon conseil, hein, mais ça c'est entre vous et moi, hein, ok ? Mon conseil, pendant les vacances scolaires, allez voir un bon spectacle dans un bon cirque, ça fait la différence. Voilà, si vous voulez vos invitations pour embarquer toute la famille avec vous, puisque une invitation, c'est 4 places, vous m'envoyez un SMS ou un message sur WhatsApp au 07 87 250 777. Vous pouvez également me faire un message par Instagram et Facebook sur nos réseaux sociaux Essentiel Radio. 07 87 250 777. Je vous ai dit que c'était une journée doublement spéciale et c'est une journée spéciale aujourd'hui parce que c'est aussi la journée mondiale du lavage des mains. Alors ça peut sembler tout bête ou enfantin à première vue, mais les médecins ne le répètent jamais assez, on est d'accord. Se laver les mains à l'eau et au savon pendant 20 secondes, eh ben ça reste le geste de prévention numéro 1 pour éviter toutes les petites épidémies d'automne. Hein, on est d'accord avec l'air frais qui circule et puis les petites toux qu'on voit dans le tram ou dans le métro. Alors avant de prendre votre pause café ou d'attraper votre croissant ce matin, un petit passage par le lavabo et c'est reparti. Quand je dis c'est reparti en musique sur Essentiel avec, comme promis, Brian et Katie Thorwald. Ça s'appelle Over and Over Again. C'est un son pour toi qui a été partagé par Annette il y a quelques semaines. À retrouver en podcast sur essentielradio.com ou notre application gratuite Essentiel Radio. Belle matinée, bon réveil.

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2: Alors ce matin, c'est un petit peu différent, c'est le 7-30, 9-30 d'essentiel. On a été décalé de 30 minutes à cause d'un souci technique au sein de la radio, mais ça y est, ça a été réglé, ça a été réparé. Bonjour et bienvenue sur Essentiel, je m'appelle Tim, je vous accompagne pendant 2 heures d'émission. Donc là, il y a encore 1h30 à vivre ensemble, hein. Je suis avec vous jusqu'à 9h30. Dans 2 minutes, je vous fais un point sur la météo. Avant ça, voici
3: bonjour
2: Clémence Lobary.
3: L'adolescent accusé d'avoir ouvert le feu dans un collège d'Aubagne, il a été mis en examen et placé en détention provisoire. Devant les enquêteurs, il a reconnu les faits selon son avocat en évoquant une volonté de vengeance contre ses professeurs et ses camarades. Le collégien a par ailleurs admis avoir été influencé par la mouvance True Crime Community, fasciné par les tueries de masse. Le syndicat de police Alliance dépose plainte contre l'État pour mise en danger de la vie d'autrui après les manifestations lycéennes. Dans un communiqué, il estime que les consignes de la hiérarchie policière sont floues et les injonctions contradictoires. Et d'ailleurs, 937 membres des forces de l'ordre et 248 élèves ont été blessés depuis le début du mouvement lycéen. C'est le bilan présenté hier par le Premier ministre Sébastien Lecornu devant le Sénat. La mobilisation, elle, se poursuit. Hier, près de 200 établissements sont restés fermés en France. Les organisations lycéennes rencontrent les ministres de l'Éducation nationale et de l'Enseignement supérieur cet après-midi. Dans le reste de l'actualité, un déplacement lié à la crise du carburant. Emmanuel Macron se rendra au Koweït, aux Émirats arabes unis, à Bahreïn et au Qatar du 19 au 21 octobre prochain. Selon l'Élysée, il s'agit de sécuriser des approvisionnements en diesel et pétrole susceptibles de faire baisser les prix à la pompe en France. Le président fera aussi le point sur la situation régionale de ces quatre pays du Golfe en première ligne depuis le début de la crise irano-américaine. L'Assemblée nationale adopte la contribution française au budget de l'Union européenne, une mesure prévue dans le projet de loi de finances 2027. Elle prévoit un prélèvement de plus de 30 milliards d'euros au bénéfice de l'Europe. La France insoumise et le Rassemblement national ont voté contre. Les discussions sur le budget reprennent aujourd'hui. Et puis on termine avec du football et la victoire du PSG. Le Paris Saint-Germain s'est imposé 4-2 face à Manchester City hier soir pour la deuxième journée de la Ligue des Champions. Un succès qui permet à Paris de prendre la tête de la phase de Ligue avant le choc contre Barcelone mardi prochain. Excellent début de journée à tous.
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2: Vous écoutez Essentiel, ravi de lancer ce jeudi 15 octobre à vos côtés. Alors, ce matin, prudence sur la route, hein, une bonne couche de brouillard et de grisaille encombre la moitié nord, sans oublier quelques nuages bas tenaces vers le golfe du Lion. Mais pas d'inquiétude, la plupart de ces brumes vont promptement s'évaporer pour laisser place à une magnifique matinée. Côté Mercure, prévoyez un petit gilet si vous êtes dans le nord-est, avec 4 à 9 degrés. En revanche, c'est déjà d'une grande clémence partout ailleurs. Vous pouvez compter 9 à 14 degrés en général et même jusqu'à 18 degrés entre la côte atlantique et le pourtour méditerranéen. Excellente matinée dans le 7-30, 9-30 d'Essentiel. C'est exclusivement pour aujourd'hui, jeudi 15 octobre 2026. Restez bien branchés, c'est Tim, et je vous retrouve dans un instant sur Essentiel.
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4: L'Éternel est un refuge pour l'opprimé, un refuge au temps de la détresse. Psaume 9, verset 10.
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2: Bonjour la famille, bienvenue sur Essentiel, bien plus que de la radio. Ce matin, c'est une émission en direct un peu particulière, un peu spéciale. Je suis arrivé à 6h30, voyez-vous, et Cédric, qui est le responsable de la programmation sur Essentiel Radio, sur Essentiel.fr notamment aussi également, et qui supervise nos bénévoles qui nous aident sur Essentiel Kids, la web radio que vous retrouvez sur EssentielRadio.com ou sur l'application mobile gratuite Essentiel Radio. Cédric me dit « On a un souci, Tim !» Je fais, non, mais comment ça? Non, on peut pas avoir de soucis, c'est pas possible. Nous, on peut pas avoir de soucis. On a un direct bientôt, on peut pas avoir de soucis. Et en fait, si, ça verrait qu'on a un souci. On n'était pas en direct de 7h jusqu'à 7h30. Et à 7h30, on a réussi à reprendre les commandes, les manettes. Et donc, du coup, décision unanime et évidente, en fait, le direct de 2h aura bien lieu. 2h. Donc, de 7h30 jusqu'à 9h30, exceptionnellement. 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Ce matin, à 8h30, en parler, c'est parfois la clé. En qui as-tu placé ta confiance? Question posée par le collectif Rescapé. Et vous aurez à répondre peut-être aux alentours du coup de 8h30 si vous voulez. À 8h13, le message essentiel du jour, je vais vous parler de l'envie et de la jalousie lorsqu'on est en ligne, vous savez, sur les réseaux sociaux. En général, c'est lorsqu'on voit ce que l'autre fait et ce que nous, on ne fait pas. Hein, je vous en parlerai à 8h13 ce matin sur Essentiel. Avant ça, on commence avec Floodgates. C'est signé Madison Ryan Howard. C'est le son pour toi de ce mardi, de cette semaine, à retrouver en podcast sur essentielradio.com et sur l'application mobile gratuite Essentiel Radio. Il est 8h05, bonne matinée, bon jeudi, vous êtes sur Essentiel. Wow.

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1: Tu as le dernier mot. 8h08 sur Essentiel. Yoran Eri dans quelques minutes avec Je dois. Mais c'est pas tout, il y aura également Son accompagné par Maddie Jane. Ah, c'est une autre ambiance, hein. Il y a un petit peu de tout ce matin sur Essentiel. Ça s'appelle Trust in You et je vais vous régaler avec ces excellents morceaux ce matin dans le 7:30, 9:30 d'Essentiel. Mais avant ça, s'il vous plaît, à 8h09, que vous ayez des enfants ou pas, s'il vous plaît, préparez des biberons, là tout de suite maintenant, et doublez les doses de café si vous êtes consommateur et amateur de café. Parce que ce matin, focus spécial à 8h09 sur la synchronisation la plus spectaculaire de l'année. Je vous explique, ça concerne des jumeaux. Alors, hein, on le sait déjà. Les jumeaux, ils ont souvent une connexion assez mystérieuse, c'est un petit peu particulier ce qui se passe, mais alors là, les deux frères dont je vais vous raconter l'histoire viennent de pousser la télépathie familiale, mais à un niveau, mais c'est olympique. Je vous explique. Leurs compagnes, respectivement, sont tombées enceintes quasiment en même temps. Bon, bah, jusque-là, c'est une belle coïncidence. Oh, c'est un peu marrant, voilà, ça nous fait sourire. Sauf que le jour J, les deux mamans ont ressenti les premières contractions le même matin. Donc finalement, ce qui s'est passé, c'est qu'ils se sont retrouvés dans la même maternité, dans des chambres voisines, pour donner naissance à leur bébé le même jour, à seulement quelques heures d'intervalle. Non mais je sais pas si vous imaginez la tête de la famille et du personnel soignant qui devait être en train de courir d'une chambre à l'autre. C'est Madame Stepman. Ah bon? Mais elle est dans l'autre chambre, Madame Stepman. Oui, mais c'est une autre Madame Stepman. Enfin, c'est la sœur. Enfin bref, viens. Ça devait être n'importe quoi. Puis alors, les deux frères, vous l'imaginez, donc sont devenus papas simultanément. Et les deux petits cousins vont fêter désormais chaque anniversaire ensemble. Mais il y aura quand même toujours un pour dire « Hey, je suis né avant toi, ok? Je suis né 2 heures avant toi, tu me dois le respect, je suis né 2 heures avant toi, d'accord ?» Ça, c'est ce qu'on appelle rentabiliser le trajet et grouper les cadeaux de naissance. 07 87 250 777, c'est quoi le timing le plus incroyable ou alors la coïncidence la plus folle qui soit arrivée dans votre famille? 07 87 250 777. Venez me partager vos plus belles anecdotes sur le répondeur de la radio. 07 87 250 777. On continue ce matin le 7:30, 9:30 d'Essentiel en musique. Dans 3 minutes, je vous partage le message essentiel du jour à propos de l'envie et de la jalousie en ligne. Avant ça, on écoute le psalmiste sur Essentiel. Ça s'appelle En son temps. C'est pour vous.

0: En son temps, c'est signé Le Psalmiste, 8h13 sur Essentiel, bien plus que de la radio, l'heure pour vous de retrouver le message essentiel du jour. Si vous ne savez pas ce que c'est tout simplement une petite pépite, hein. Le message essentiel du jour, c'est un encouragement et c'est pour vous dans le 7-39-30.
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0: Ce matin, le message essentiel du jour concerne l'envie et la jalousie en ligne. Ça nous est tous déjà arrivé, hein, d'envier quelqu'un sur les réseaux sociaux, voire même carrément d'être jaloux. Et le piège, en fait, c'est de trop regarder à la vie des autres. Hein, vous voyez la nouvelle voiture du voisin, ou alors vous voyez les vacances d'un collègue sur LinkedIn, et vous sentez une petite pointe d'amertume. La Bible dit « Un cœur paisible est la vie du corps, mais la jalousie est la carie des os ». La jalousie ne vous enlève rien, mais vous pourrez de l'intérieur, ça c'est une chose qui est certaine. Vous pouvez choisir aujourd'hui, jeudi 15 octobre 2026, de vous réjouir sincèrement pour les personnes qui vous entourent. Ça viendra débloquer votre propre joie. Alors oui, vous partirez pas en vacances, oui, vous aurez pas une nouvelle voiture, mais ça va débloquer quelque chose de plus précieux, c'est la joie et la paix. Et comme je vous l'ai dit à l'instant, issu de la Bible, un cœur paisible, c'est la vie du corps, mais la jalousie, c'est la carie des os. C'était le message essentiel du jour sur Essentiel, bien plus que de la radio. Je continue à vous accompagner ce matin avec des artistes comme notamment Neri. On va l'écouter dans moins de 4 minutes sur Essentiel. Mais avant ça, sur Essentiel, bien plus que de la radio, il y a d'autres artistes qui ont toute la place avec notamment Matthew West, Don't Give Up On Me. C'est ce que vous écoutez maintenant sur Essentiel.

0: seul pécheur change sa vie, Dieu est dans la joie. Sa joie est plus grande que pour 99 personnes justes qui n'ont pas besoin de changer leur vie.
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2: 8h18 sur Essentiel, bien plus que de la radio. À 8h30 ce matin, c'est le retour de votre chronique préférée, maintenant depuis quelques semaines. En parler, c'est parfois la clé, présentée et produit par Trésor Média ainsi que par le collectif Rescapé. Question de confiance ce matin. En qui as-tu placé ta confiance? Alors peut-être que vous pensez à un collègue de travail, à un membre de la famille ou à un ami, je ne sais pas. Vous allez découvrir en qui il faut absolument placer sa confiance aujourd'hui, en 2026. Ce sera à 8h30 ce matin sur Essentiel. Et puis avant de retrouver la suite du programme, je vous rappelle que je peux, j'ai ce pouvoir-là, ouais, vous faire gagner des places pour aller voir le tout nouveau spectacle du Cirque Medrano. Ça se passe à Lyon. Le Cirque Medrano, c'est l'un des plus illustres cirques européens. Et ce nouveau spectacle s'intitule Le Roi. C'est un spectacle sans animaux sauvages. Vous aurez accès à une piste surélevée pour avoir une visibilité garantie sur la scène. 2 heures de spectacle avec notamment 15 minutes d'entracte à partir de 2 ans pour les plus petits. Et 60 ans pour les plus vieux. Non, je rigole, c'est une blague, hein, c'est une blague évidemment. 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Comme promis, c'est Néri qui débarque sur Essentiel. Dans une dizaine de jours, il sera en concert aux Orneuf à Mons-Villers, c'est du côté de l'Alsace. On écoute Je Dois sur Essentiel, bien plus que de la radio. Bienvenue.

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1: Bientôt sur Essentiel. Son and Mary Jane avec Trust in You. Ce sera un petit peu après 8h30 ce matin dans le 7:39:30 d'Essentiel. Et pitié qu'on n'ait plus jamais de soucis ni de transport avec la SNCF ou de soucis technologiques, puisque le 7:39:30 d'Essentiel, c'est super moche comme nom. Alors que le 7:9 d'Essentiel, ça claque, c'est, voilà, on sait tout de suite où est-ce qu'on est, ce qu'on va écouter, etc. Moi, c'est Tim, je vous accompagne pendant encore une heure d'émission. Ouais, parce que jusqu'à 9h30, je vais vous accompagner ce matin. Et puis, vous allez retrouver là dans moins de 10 minutes, en parler, c'est parfois la clé, avec une question de confiance. En 2026, aujourd'hui, il ne faut pas accorder sa confiance à tout le monde et n'importe comment, ok ? Il faut choisir les bonnes personnes. Ce matin, sur Essentiel, vous allez découvrir qui est la personne à qui, en 2026, il faut absolument faire confiance. Ce sera à 8h30. C'est proposé par le collectif Rescapé. C'est produit par l'association Trésor Média. C'est à 8h30, ça je vous l'ai déjà dit. Ouais. Mais est-ce que je vous ai dit qu'aujourd'hui, 15 octobre, jeudi, c'est la journée internationale de la femme rurale ? Alors c'est très précis. Je vous avoue qu'en préparant l'émission, quand je suis tombé dessus, j'ai fait « La femme rurale, mais de quoi il parle ?» Et en fait, c'est une journée proclamée par l'ONU pour mettre en lumière le travail formidable et trop souvent invisible de toutes ces femmes qui font tourner l'agriculture, l'élevage et l'économie dans nos campagnes. Voilà, donc si vous faites partie de ces éleveuses ou de ces agricultrices en France comme partout dans le monde, eh bien vous représentez une force immense sur le terrain. Merci pour ce que vous faites. Et merci pour qui vous êtes. Alors ce matin, grand coup de chapeau à toutes les agricultrices, toutes les productrices et éleveuses qui m'écoutent sur la route. Si vous en connaissez une ce matin et que vous voulez lui faire une dédicace, ou si vous en êtes une vous-même, 07 87 250 777 pour me faire un SMS, faire une dédicace et pour passer un petit message en direct sur Essentiel. 07 87 250 777. La suite se passe avec Anna Golden. C'est 70 x 7 en français et c'est 17 X7 en anglais. Voilà, vous choisissez votre version.

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1: Émission un petit peu particulière ce matin puisque le 7-9 d'Essentiel c'est jusqu'à 9h30 en direct avec ce numéro de téléphone par lequel vous pouvez me joindre 07 87 250 777. Là dans un instant vous allez retrouver En parler, c'est parfois la clé. C'est une chronique proposée par le collectif Rescapé et produite par Trésor Média avec des histoires de vie sans filtre, des déclics et finalement de l'espoir pour nous dans nos situations. On aborde tous les sujets forts du quotidien avec l'équipe des Rescapés, la santé mentale, l'estime de soi, les épreuves, la reconstruction personnelle. C'est un échange direct et bienveillant pour rappeler que face aux défis de la vie, personne n'est tout seul et que les leçons des uns peuvent devenir l'expérience ensuite des autres à travers des témoignages authentiques et sans détour. Ce matin, on libère la parole et on brise les tabous. Voici En parler, c'est parfois la clé. Ce matin, vous allez découvrir en qui il faut faire absolument confiance en 2026. Qui doit être la source de votre confiance en 2026 ?
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3: En qui as-tu placé ta confiance ? La Bible relate l'histoire de deux rois ennemis, Sanchérib et Ézéchias. Un jour, voyant qu'Ézéchias lui tenait tête, Sanchérib lui posa cette question. « En qui as-tu placé ta confiance pour oser te révolter contre moi ?» Cette question m'a longuement fait réfléchir et j'ai finalement trouvé quatre possibilités où placer notre confiance. La première, c'est nous-mêmes. On n'est jamais mieux servi que par soi-même, paraît-il. Il faut dire qu'à force de déception, on préfère ne compter que sur soi. Le problème, c'est que cette piste nous conduit vers l'autosuffisance, l'isolement et l'arrogance. La seconde consiste à placer toute notre confiance en quelqu'un d'autre. Une personne que l'on admire, par exemple, conjoint, ami, parent, pasteur. Le souci, cette fois, c'est qu'aucun être humain n'est vraiment digne de confiance. Résultat, un jour ou l'autre, nous sommes forcément déçus. Une troisième option, c'est l'argent, le nerf de la guerre. Pour l'obtenir, on est prêt à travailler plus que de raison, quitte à sacrifier notre santé et notre famille. Pourtant, tout le monde le sait, l'argent ne fait pas le bonheur. Alors la quatrième possibilité, celle qu'Ézéchias a choisie, consiste à placer notre confiance en Dieu seul. Je sais, c'est plus facile à dire qu'à faire. Pourtant, pour l'avoir moi-même expérimenté, je peux te dire que c'est bien la meilleure option. Depuis que j'ai mis ma confiance en Dieu, il ne m'a jamais déçu, lui. Alors, pourquoi ne pas essayer? Tu as tout à y gagner.
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1: Et ben voilà, maintenant vous savez en qui placer votre confiance en 2026 pour vous assurer que les choses se passent peut-être pas de la manière parfaite, mais de la meilleure en tout cas des manières avec sa compagnie. Il est 8h31, vous venez d'écouter En parler, c'est parfois la clé, à retrouver en podcast sur trésorsonore.com. 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Aaron Cole et Ten Rock sont dans le 7-9 d'Essentiel avec Concrete. C'est concret, hein. Attention, hein. Et c'est pour vous, hein.

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1: Avant 9h ce matin sur Essentiel. Trust in You, c'est signé Son et Maddie Jane. Ça va vous mettre de bonne humeur. Je vous accompagne jusqu'à 9h30, c'est Tim. Vous êtes dans le 7-9 d'Essentiel, une émission spéciale ce matin parce que je vous fais gagner des places pour aller voir le cirque Medrano, un cirque illustre en Europe. Il s'installe dans la ville de Lyon jusqu'au 22 novembre et il propose un tout nouveau spectacle. Ça s'appelle Le Roi, c'est un spectacle sans animaux sauvages. Alors peut-être que pour certains, le concept de cirque sans animaux sauvages, bah c'est nul. Pour d'autres, un cirque sans animaux sauvages, c'est un cirque respectable. Bah voilà, si vous voulez aller voir un cirque sans animaux sauvages et peut-être changer d'opinion sur les cirques qui n'ont pas d'animaux sauvages, et bien vous pouvez y aller gratuitement grâce à Essentiel. 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C'est pas cadeau ça ? C'est pas régal ça ? Si, quand même, c'est régalade. Pour obtenir vos invitations, vous me contactez tout de suite par SMS ou par WhatsApp au 07 87 250 777. Pendant que vous écrivez votre petit SMS et votre petit message WhatsApp là, vous savez qui c'est sur Essentiel ? C'est Rachel Lampa avec Permission. Je donne la permission d'écouter. Alors vous faites ce que vous voulez, bien évidemment. Il est 8h36 sur Essentiel.

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2: 8h39 sur Essentiel, bien plus que de la radio. J'ai reçu un message sur WhatsApp de la part de Elinora du côté de Lyon. Elle a réagi à ce que je vous ai partagé un petit peu plus tôt en début d'heure à propos de ces jumeaux qui sont nés le même jour, dans le même hôpital, à des chambres voisines. C'est pas des jumeaux en fait, c'est des frères jumeaux qui ont épousé deux femmes. Ils ont donné au monde des enfants et les deux enfants du coup sont cousins et ils sont nés le même jour dans le même hôpital, etc. Donc ça fait une sacrée coïncidence. Et je vous ai demandé, est-ce que vous avez vous aussi des coïncidences? Est-ce que vous avez des événements similaires qui se sont produits dans votre famille ou quoi? Et Elinora est âgée de 7 ans. Elle me dit: je suis née le même jour que ma mamie, le 6 novembre. On a 61 ans d'écart. Eh ben oui, voilà, correspondance. Le 6 novembre, c'est l'anniversaire de mamie et de Elinora. Eh ben, je le retiens. Le 6 novembre, c'est dans 2-3 semaines. Je retiens. Et Elinora, je te fêterai ton anniversaire le 6 novembre. Je t'appellerai, voilà, en direct dans le 7-9 d'Essentiel pour te souhaiter un joyeux anniversaire. Merci beaucoup, Elinora, pour ce message en réaction à ce que je vous ai partagé un petit peu plus tôt. Et bien justement, je vais encore vous partager quelque chose ce matin. Je vais vous donner un petit mot de solidarité et de sensibilisation ce matin sur Essentiel à l'occasion de la journée mondiale de la canne blanche. C'est aujourd'hui, jeudi 15 octobre. La canne blanche, ça symbolise l'autonomie des personnes aveugles ou malvoyantes dans l'espace public. C'est aussi, la canne blanche, un signal prioritaire pour les automobilistes et les piétons. L'occasion de se rappeler qu'en ville ou dans les transports, dégager les trottoirs et faire attention aux passages piétons, et ben ça change la vie de tout le monde. D'ailleurs, vous ne le saviez peut-être pas, mais il existe différents types de canne blanche. Canne blanche avec rayure jaune, canne blanche avec rayure rouge. C'est pour signifier les différentes, comment je peux dire ça, peut-être formes de handicap ou difficultés que rencontre la personne qui possède la canne en question. Donc les connaître, les apprendre et savoir bien réagir face à ces cannes lorsqu'elles sont détenues par des personnes, c'est faire preuve de civilité et de civisme tout simplement. Il est 8h41 sur Essentiel. C'est l'heure de retrouver la suite du programme avec de la musique, notamment David République. Ça s'appelle Parmi les dieux, il n'y a personne. Je vous laisse deviner de qui il s'agit. Et puis dans un instant, je vous fais encore gagner vos places pour le cirque Medrano et le spectacle Le Roi. Ça se passe à Lyon jusqu'au 22 novembre. 07 87 250 777 si vous voulez aller voir ce spectacle.

0: 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C'est lui qui a fait les groupes d'étoiles. Il change l'ombre épaisse en lumière du matin.
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2: 8h45, vous êtes sur Essentiel, bien plus que de la radio. Et ce matin, je vous fais un cadeau assez exceptionnel. Si vous n'avez rien prévu pour les vacances scolaires, vous savez pas quoi faire pour occuper les enfants. Voilà, vous avez des petits bouts de choux de 2 ans et bien plus. Et bah, vous savez quoi ? Annoncez-leur la nouvelle. On part au cirque voir un spectacle spécial avec des jongleurs, des acrobates, des danseurs et des talents en tout genre. Ça se passe à Lyon jusqu'au 22 novembre. C'est le cirque Medrano, l'un des plus illustres cirques européens, qui propose le spectacle sans animaux sauvages intitulé Le Roi. C'est 2 heures de spectacle, il y a 15 minutes d'entracte. Donc c'est l'idéal, hein, si vous voulez des boissons, de la nourriture, grignoter ou manger un petit truc. Et vous aurez accès à une piste surélevée pour voir l'intégralité du spectacle dans son ensemble. Si ça vous intéresse, et sachez que les invitations et les places sont limitées. Si ça vous intéresse, envoyez-moi un SMS ou un message WhatsApp là tout de suite à 8h45 à ce numéro de téléphone 07 87 250 777. C'est un numéro de téléphone qui est gratuit, hein. Vous pouvez m'envoyer un SMS sans problème, c'est gratuit, vous inquiétez pas. 07 87 250 777. Premier arrivé, premier servi avec son invitation et ses 4 places pour aller voir le spectacle du cirque Medrano à Lyon. 07 87 250 777. Il est 8h46 sur Essentiel. On écoute Jamie McDonald, c'est Used to Be.

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1: Avec dans quelques minutes, Maddy Jane accompagnée par Son, ça s'appelle Trust in You. Ça va vous mettre de bonne humeur, hein, s'il y a des petites difficultés ce matin, si vous avez eu des petites galères, soit avec la voiture, les transports en commun ou même directement une fois arrivé au boulot, ça va vous mettre de bonne humeur. Vous êtes dans le 7-9 d'Essentiel, c'est Tim, je suis super content de vous accompagner en ce jeudi 15 octobre. Et justement, un 15 octobre, mais cette fois-ci en 1997, la NASA a décidé d'envoyer la sonde Cassini-Huygens vers Saturne. Je ne sais pas si vous réalisez. Les mecs, ils ont fait voyager un robot sur des milliards de kilomètres pendant 7 ans pour réussir à faire atterrir un petit module pile sur Titan, qui est une des lunes de Saturne, sans aucun bug. Et quand on voit ça, on se dit, mais c'est quand même incroyable, quand même, parce que surtout qu'aujourd'hui, on pense encore, notre GPS là, il met 10 minutes pour trouver le chemin de la boulangerie du coin, et parfois il nous fait tourner 3 fois autour du même rond-point. C'est quand même fort quand même, les mecs ils arrivent à faire des trucs, et nous avec juste la boulangerie du coin et le rond-point, on n'arrive pas à faire quoi que ce soit. Est-ce que votre GPS vous a déjà emmené, je sais pas moi, dans un champ de maïs, ou alors au milieu de nulle part, alors que vous cherchez une adresse précise? Vous me l'avouez ce matin au 07 87 250 777, on en rigole ensemble dans un instant sur Essentiel. 07 87 250 777, et pendant que vous m'écrivez ce matin, voilà le micro donné à Gémismac et Bramtus. Ça s'appelle Reporte-toi. Il est 8h51, j'allais dire 6h51. Il est 8h51 sur Essentiel. Dans quelques minutes, il y a Son avec Maddy Jane, Trust in You qui arrive. Et puis je vous fais encore gagner des places ce matin pour aller voir le cirque Medrano à Lyon. 07 87 250 777.

0: est très bon, très patient. Il sait attendre. Est-ce que tu t'en moques? Cette bonté de Dieu te pousse à changer ta vie. Tu ne le sais donc pas?
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2: 8h53, jeudi 15 octobre 2026, vous êtes sur Essentiel, bien plus que de la radio. Ce matin, je vous fais gagner des places pour aller voir le cirque Medrano. Le cirque a décidé de planter son chapiteau dans la belle ville de Lyon avec un tout nouveau spectacle intitulé Le Roi, un spectacle sans animaux sauvages, un spectacle de 2 heures avec des acrobates, des jongleurs, des danseurs et des talents en tout genre pour enchaîner les prouesses, les émotions. Et pour vous faire rire tout simplement en famille. Oui, parce que c'est un événement à vivre en famille à partir de 2 ans et jusqu'à 99 ans et plus, pendant surtout la période des vacances scolaires. Ils sont là jusqu'au 22 novembre dans la ville de Lyon. Si vous voulez aller les voir gratuitement, j'ai des invitations pour vous. Une invitation, c'est 4 places. Donc je peux envoyer littéralement toutes votre famille si vous voulez voir le cirque Medrano et le spectacle Le Roi à Lyon. Pour ça, c'est très simple. Vous m'envoyez un SMS ou un message WhatsApp au 07 87 250 777. À suivre sur Essentiel. Et quand je dis à suivre, c'est là. Hein. C'est... Je vais appuyer sur un bouton et vous allez pouvoir écouter ce morceau. C'est Trusting You de Son et Maddie Jane sur Essentiel. Je vous rappelle le numéro de téléphone pour me joindre en direct et pour tenter de gagner vos places pour aller voir le cirque Medrano à Lyon. 07 87 250 777. 07 87 250 777. Ça y est, c'est parti. Son et Maddie Jane, Trusting You sur Essentiel.

0: Il est 8h58, vous êtes sur Essentiel, bien plus que de la radio. En temps normal, je devrais vous dire, ça y est, c'est les deux dernières minutes de l'émission. À partir de 9h, vous retrouvez la suite du programme sur Essentiel. Et moi, Tim, je vous retrouve à partir de vendredi 7h dans le 7-9 d'Essentiel. Voilà, normalement, c'est ce que je suis censé vous dire. Mais, il s'est passé quelque chose ce matin. On a eu un problème technique. Et jusqu'à 7h30, on n'a pas pu diffuser et être en direct. Donc, arrivé à 7h30, Eureka, moment, alléluia, où on peut prendre le direct et diffuser les programmes. Bah là, non, là c'était évident pour nous. On n'allait pas vous faire juste 1h30 d'émission et puis basta, au revoir, débrouillez-vous. Non. Donc, le 7-9 d'Essentiel de ce jeudi 15 octobre est spécial. Il va continuer jusqu'à 9h30. Donc, jusqu'à 9h30, vous allez entendre des nouveaux programmes, vous allez entendre des nouveaux morceaux, et puis je vais vous partager encore des infos insolites. J'ai encore plein de choses à vous dire concernant cette journée. Il faut que je vous parle de la Poste, il faut que je vous parle de deux années spécifiques liées au 15 octobre, et puis il faut que je termine avec le dicton d'aujourd'hui, puis je vous donnerai le prochain rendez-vous à suivre sur Essentiel. Bref, vous aurez compris, il y a plein de choses à voir ensemble encore ce matin sur Essentiel. Et ça y est, c'est parti.
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0: Oui, ça y est, c'est moi, il est 9h. Bienvenue sur Essentiel, bien plus que de la radio. Je vous accompagne jusqu'à 9h30 en ce jeudi 15 octobre 2026. Très content de vous accompagner ce matin. C'est un petit peu spécial, hein, c'est un petit peu particulier, mais c'est pas très grave. C'est ça qui fait plaisir, c'est qu'on puisse s'adapter et improviser. La météo dans 2 minutes. Avant ça, voici l'information partagée par Clémence Lobary. Bonjour.
3: Bonjour à tous, la mobilisation lycéenne continue encore aujourd'hui. Des établissements scolaires ainsi que des universités et des écoles d'enseignement supérieur sont une nouvelle fois soumis à des blocages ce matin. Et c'est d'ailleurs une première, la prestigieuse école de commerce HEC Paris située dans les Yvelines est bloquée ce matin. En attendant, le ministre de l'Éducation nationale rencontre cet après-midi les organisations lycéennes. Il devrait de nouveau aborder les problèmes de bâti scolaire, Parcoursup et les emplois du temps. Avant ça, Edouard Geffray est attendu ce matin dans l'Académie de Bordeaux. Après avoir constaté les dégâts au sein du lycée de Lormont, il doit s'entretenir avec les équipes de l'établissement des Graves de Gradignan. Dans le reste de l'actualité, les députés valident l'extension de la taxe soda. Ils ont approuvé hier en commission la proposition du gouvernement d'étendre la fiscalité sur les produits sucrés, une mesure prévue dans le budget de la Sécurité sociale pour 2027. L'objectif, conduire les industriels à changer les recettes pour à terme réduire les maladies liées à l'alimentation. L'adolescent accusé d'avoir ouvert le feu dans un collège d'Aubagne. Il a été mis en examen et placé en détention provisoire. Devant les enquêteurs, il a reconnu les faits, selon son avocat, en évoquant une volonté de vengeance contre ses professeurs et ses camarades. Le collégien a par ailleurs admis être fasciné par les tueries de masse. Un instituteur accusé d'avoir agressé sexuellement 4 fillettes. Cet homme âgé de 60 ans a été mis en examen et placé en détention provisoire en Charente. Le sexagénaire conteste l'ensemble des faits reprochés. Il avait déjà été placé en garde à vue en juillet pour avoir photographié une élève pendant la sieste. Il avait reconnu avoir pris ses clichés dénudés de tout caractère sexuel, selon lui. Netflix va supprimer 1000 postes dans le monde, ce qui représente 6% des effectifs de la plateforme de streaming. Des suppressions qui concernent, selon les dirigeants du groupe, les équipes de la technologie ou encore des ressources humaines. Et puis en football, place à la Ligue Europa ce soir. Lyon reçoit les Anglais de Crystal Palace à 18h45. À 21h, Marseille accueille l'Olympiakos et Rennes affronte l'OFI Crète. Excellente matinée à tous.
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0: Et oui, vous avez bien compris, vous écoutez Essentiel. Ravi de vous accompagner ce jeudi 15 octobre. Alors aujourd'hui, prudence sur la route. Une bonne couche de brouillard et de grisaille encombre la moitié nord, sans oublier quelques nuages bas tenaces vers le golfe du Lion. Mais pas d'inquiétude, la plupart de ces brumes vont promptement s'évaporer pour laisser la place à une magnifique matinée. Côté Mercure, prévoyez un petit gilet hein, si vous êtes dans le nord-est avec 4 à 9 degrés. En revanche, c'est déjà d'une grande clémence partout ailleurs. Vous pouvez compter 9 à 14 degrés en général et même jusqu'à 18 degrés entre la côte atlantique et le pourtour méditerranéen. Excellente matinée dans le 7-9. Il est spécial ce 7-9. Hein. Il dure jusqu'à 9h30. Restez bien branchés sur Essentiel. C'est Tim, je vous retrouve dans un instant et je vous fais encore gagner des places pour le cirque Medrano ce matin.
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4: L'Éternel est un refuge pour l'opprimé. Un refuge au temps de la détresse. Psaume 9, verset 10.
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0: Alors là, c'est fort quand même. C'est le 7-9 d'essentiel. Il est 9h02 et c'est toujours le 7-9 d'essentiel. C'est incroyable quand même. Il y a des événements, c'est ce qu'on appelle, de l'éphéméride. Ça veut dire que c'est uniquement pour aujourd'hui. Demain, ça n'aura pas lieu. Et hier, ça ne pouvait pas avoir lieu de toute façon. Si vous avez décidé d'écouter le 7-9 d'essentiel aujourd'hui seulement à partir de la 8h50, 8h55, vous avez fait le meilleur des choix. Vous ne pouviez pas savoir, et nous non plus, que le 7-9 allait durer jusqu'à 9h30. Mais voilà, ça fait partie des imprévus de la vie. Et en fait, il faut savoir rebondir. J'ai entendu parler d'une grande maison de la chocolaterie du côté du Rhône. Ça s'appelle Valrhona. Leur créateur a un jour laissé du chocolat blanc un peu trop longtemps sur la plaque de cuisson et ça a donné un de leurs chocolats. Ça s'appelle le chocolat brun. C'est un chocolat blanc un petit peu caramélisé. Voilà, c'est un petit peu spécial. Et en fait, d'une erreur de cuisson est arrivé quelque chose d'assez exceptionnel. Et bien, c'est ce qui se passe ce matin. À partir d'un souci technologique, vient une émission incroyable qui dure 30 minutes de plus. Pour celles et ceux qui n'ont pas l'habitude, entre 9h et 9h30, d'écouter une matinale en direct, et bien voilà, c'est cadeau pour vous. Je m'appelle Tim, je vous accompagne jusqu'à 9h30, ce jeudi 15 octobre 2026, avec ce numéro de téléphone spécialement pour vous, le 07 87 250 777. Ça vous permet tout simplement de me contacter par SMS ou par message WhatsApp 07 87 250 777. Ce matin, je vous fais gagner des places pour aller voir un spectacle au cirque Medrano à Lyon. Je vais également vous parler de l'année 1969 et 1917. Il s'est passé des choses intéressantes, hein, vous allez voir. Je vous parlerai également de la Poste. C'est assez hilarant. Voilà, je vous en dis pas plus. Je vous fais un petit peu le teasing et je vous laisse profiter de la musique sur Essentiel avec Abba Dada Papa. C'est Angie Rose et Ya Hunter JR sur Essentiel. 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

0: je vous le dis, quand un seul pécheur change sa vie, Dieu est dans la joie. 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
2: 9h07 sur Essentiel, à 9h15, vous allez retrouver Pierre avec la chronique Good News, une bonne nouvelle bien fraîche avec un concentré d'optimisme pour vous en ce jeudi 15 octobre 2026. Ce sera à 9h15. Avant ça, ce matin, puisque... Justement, 9h15. Le chiffre 15, c'est le chiffre d'aujourd'hui, hein, on est le 15 octobre 2026. Et bien le 15 octobre 1969, les États-Unis ont connu la plus grande pause café citoyenne de leur histoire. Je vous assure que c'est pas une blague. C'était plus de 2 millions d'Américains qui sont descendus dans la rue pour le moratorium. Alors si vous ne savez pas ce qu'est le moratorium, c'est l'immense manifestation pacifique qui a eu lieu pour dire stop à la guerre du Vietnam. Il n'y a pas eu de casse, il n'y a pas eu de cri, il y a juste eu des bougies et des gens qui étaient unis. C'est un exemple pour nous aujourd'hui en 2026. Ça montre que voilà, il n'y a pas besoin de hurler pour se faire entendre. Il n'y a pas besoin de casser des voitures, il n'y a pas besoin de brûler des poubelles pour se faire comprendre. Et vous alors, c'est quoi le sujet qui pourrait vous faire descendre dans la rue, là tout de suite, un jeudi matin? Est-ce que c'est la baisse du prix du carburant? Est-ce que c'est, l'interdiction définitive des réunions de 17h le vendredi? J'attends vos messages sur Essentiel au 07 87 250 777. Brandy In, c'est pourquoi? C'est le nom du morceau. On est jeudi, on est le 15 octobre, il est 9h08, vous êtes sur Essentiel, bien plus que de la radio. C'est Tim, je suis avec vous ce matin jusqu'à 9h30 en direct. C'est du live!
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1: Dans moins de 5 minutes ce matin, sur Essentiel, bien plus que de la radio, dans le 7-9, entre guillemets, ou plutôt dans le 7-30, 9-30, une good news, comme de l'eau fraîche pour une personne fatiguée, ainsi est une bonne nouvelle venant d'une terre lointaine. C'est Pierre qui déniche tous les jours des histoires inspirantes, un concentré d'optimisme pour vous booster aujourd'hui, jeudi 15 octobre 2026. Vous allez découvrir ça à 9h15 précisément, la good news de Pierre. Avant ça, ce matin, moi aussi, j'ai une bonne nouvelle. 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À suivre, René sur Essentiel avec Life in Color. Très beau jeudi sur Essentiel.

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3: Hey, tu connais la nouvelle? Quand un malheureux crie, Dieu l'entend et il le délivre de toutes ses détresses. L'humanité ne cesse de crier depuis la nuit des temps. C'est le cri d'une souffrance indicible, le cri d'une angoisse profonde, un cri de colère, un cri d'incompréhension, un cri qu'on est même parfois incapable de pousser, un cri contenu dans un soupir intérieur que tout le monde semble vouloir ignorer. Nous crions pour exprimer les sentiments qui déchirent notre cœur. Nous crions pour faire connaître notre malheur. Et bien souvent, ces appels de détresse, véritables SOS à qui voudra bien les entendre, restent sans réponse. Quoique bien entourés, nous nous retrouvons seuls dans notre souffrance. Une souffrance que personne ne semble pouvoir comprendre et solutionner. Mais voici, quand un malheureux crie, Dieu l'entend et il le délivre de toutes ses détresses. Non, Dieu n'est pas sourd. Pas plus qu'il n'est insensible à ta situation ou incapable de te secourir. Il te promet une écoute attentive et une délivrance miraculeuse. Pourquoi ne t'adresserais-tu pas à lui dès aujourd'hui? Non pas dans un élan de colère, le poing dressé vers le ciel comme pour le rendre responsable de tes problèmes. Non, mais dans un appel au secours, en croyant que Dieu t'entend. Il entend le cri de ton cœur et il est prêt à te rencontrer dans ta détresse pour t'en sortir et t'accorder une entière bénédiction. Fais-lui confiance, tourne-toi vers lui sans plus attendre, car quand un malheureux crie, Dieu l'entend et il le délivre de toutes ses détresses. Si ça, c'est pas une bonne nouvelle.
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4: Ah bah ça, je te le fais pas dire, mon Pierre, c'est une excellente nouvelle. Merci beaucoup, Pierre, pour cette good news à retrouver sur Essentiel, bien plus que de la radio. Il est 9h17, je vous propose tout simplement ce matin de m'envoyer un SMS ou un message WhatsApp, et si vous le faites, je vous fais un cadeau. Voilà, vous savez quoi, je vous dis même pas quoi. Bon, ceux qui sont là depuis un moment, vous... vous savez de quoi il s'agit. Si vous venez d'arriver là à l'instant, sur Essentiel, déjà bienvenue. J'ai un cadeau pour vous. Envoyez-moi un SMS ou un message WhatsApp et moi je vous offre votre cadeau, tout simplement. 07 87 250 777. Dans un instant, sur Essentiel, je vais vous partager une information concernant la poste et concernant le courrier le plus long du monde à arriver. Vous allez voir, c'est hallucinant. J'espère que ça vous arrivera jamais. Il est 9h17. En attendant, sur Essentiel, on écoute Tite RB. Ça s'appelle Tout à toi. C'est magnifique. C'est une mélodie, c'est du bonheur. Vraiment, écoutez.

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1: 9h21 sur Essentiel, bien plus que de la radio. Si vous attendez un colis ou si vous attendez un courrier qui prend un petit peu de retard, eh bien pas de panique, prenez votre mal en patience. Ça s'est passé dans l'Aisne, une carte postale vient tout juste d'arriver dans la boîte aux lettres de son destinataire, 47 ans après avoir été postée. Vous avez bien entendu, 47 ans après avoir été postée. Le mot avait été envoyé en 1977 depuis la Côte d'Azur par un ami qui était en vacances. La carte a donc mis près d'un demi-siècle, pour parcourir quelques centaines de kilomètres, même pas. Et alors, personne ne sait voilà, dans quel recoin secret d'un centre de tri elle est restée cachée toutes ces années. Mais alors, une chose est sûre, l'émotion était au rendez-vous le jour de la réception, même si les vacances en question étaient finies depuis bien longtemps. Et alors, je me pose cette question, est-ce que vous aussi, vous avez déjà reçu un colis ou une lettre perdu avec des semaines, des mois ou des années de retard? 07 87 250 777. C'était quoi la plus grosse galère de livraison chez vous? Vous me dites tout au 07 87 250 777. Dans un instant sur Essentiel, je vous fais encore gagner des places pour aller voir le cirque Medrano à Lyon, le tout nouveau spectacle Le Roi. Avant ça, j'ai Sunday pour vous avec Lord I Wanna Know Ya sur Essentiel. Il est 9h23, on passe un très très bon jeudi. Je vous le dis.

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1: 9h25 sur Essentiel, bien plus que de la radio. 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Aujourd'hui, on est le 15 octobre 2026, mais un 15 octobre en 1917 s'est achevé le destin de la reine absolue des secrets. J'ai nommé Mata Hari, danseuse star en Europe. Elle courtisait les plus hauts dignitaires avant de se faire arrêter pour double espionnage pendant la Grande Guerre. Bon, entre nous, les historiens disent aujourd'hui qu'elle était surtout une piètre espionne qui racontait un petit peu n'importe quoi pour arrondir ses fins de mois. Voilà. Mais elle est quand même entrée dans la légende. Hein. On ne sait pas si c'est vrai ou pas, mais en tout cas, elle est quand même entrée dans la légende. Dis-moi sur le WhatsApp de la radio, 07 87 250 777, est-ce que vous avez déjà rencontré ce pote? C'est un mytho, vous le savez. Voilà, vous savez qu'il exagère des choses, vous savez qu'il raconte des blagues, voilà, il dit des petites calembours. Voilà. Et vous avez essayé un jour de lui faire avouer la vérité, et là, il s'en est pas trop bien sorti. Vous me le dites ce matin au 07 87 250 777. 77, vous me racontez vos meilleures anecdotes. 07 87 250 777. Le 739 30 d'Essentiel touche bientôt à sa fin. Vous allez écouter Rhys avec Alex Jean et Young Chris avec God Did That. Et juste après ça, eh ben ce sera la suite de votre programme. Il y aura notamment votre rendez-vous, le Transformer sur Essentiel, bien plus que de la radio. Prochain rendez-vous à ne pas manquer, c'est ce soir 21h, c'est Boombox Time avec Franck. Le rendez-vous des aficionados de rap, de R&B, de gospel, de hip-hop, etc. 21h, Boombox Time avec Franck ce soir. Et puis le prochain rendez-vous, ce sera demain à partir de 7h, le 7-9. Pas le 7-39-30, le 7-9 d'Essentiel sur Essentiel Radio. Allez, je vous laisse écouter Rhys, Alex Jean et Young Chris sur Essentiel.

0: Allez, dernier tour d'horizon avec le second dicton du 15 octobre et c'est le dernier pour conclure cette matinale du 7-39-30 sur Essentiel avant de passer à la suite de votre programme sur Essentiel, bien plus que de la radio. Souvent, à la Saint-Thérèse, la coupe est pleine sur la fraise. Traduction pour tous les passionnés de jardinage, c'est le moment d'effectuer les dernières coupes d'automne sur vos plants pour bien nettoyer le jardin avant l'arrivée du grand froid. Passez une excellente journée à l'écoute d'Essentiel, c'était Tim, je vous retrouve demain 7h dans le 7-9 d'Essentiel et rendez-vous ce soir à 21h pour Boombox Time avec Franck, je suis tout excité, ça va être trop bien ce soir, 21h Boombox Time avec Franck et demain 7h dans le 7-9 d'Essentiel, ciao bye.
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4: Salut, c'est Marielle sur Essentiel Radio. Voilà en quelques mots mon histoire et comment Jésus a bouleversé ma vie. J'ai grandi dans une famille chrétienne et j'allais à l'église régulièrement. J'essayais tant bien que mal de vivre d'après les valeurs que mes parents m'avaient inculquées. Mais la semaine, quand j'étais avec mes amis, je faisais tout le contraire. Petit à petit, je me suis éloignée de Dieu. J'ai commencé à sortir, à faire la fête. J'avais une vie hyper active, je faisais beaucoup de sport et finalement, je ne prenais jamais le temps de réfléchir sur ma vie. Parfois, je revenais à l'église, mais mon cœur était toujours loin de Dieu. J'ai alors décidé de faire un choix, m'engager avec Dieu ou vivre comme je l'entendais. J'ai choisi la deuxième option. Ça a duré quelques années. Ma vie ressemblait à une course permanente. J'avais jamais le temps de me poser. Direction et j'avais l'impression que c'était trop tard et que j'étais allée trop loin pour que Dieu me pardonne. Cette course effrénée s'est arrêtée net quand ma petite sœur Nelly est morte noyée en tentant de sauver quelqu'un. J'étais très proche d'elle. Ce fut pour moi un choc terrible. Au début, j'en ai voulu à Dieu. Je ne comprenais pas pourquoi il avait permis ça. Puis après, je me suis dit que ça aurait pu être moi à la place de ma sœur, mais que contrairement à elle, je n'étais pas prête à rencontrer Dieu. Je me suis mise alors à prier et j'ai supplié Dieu de m'aider, de me sauver. J'ai beaucoup pleuré, je souffrais énormément. J'avais l'impression d'avoir un poignard dans le cœur. Mais Dieu a vu chacune de mes larmes. Un soir, alors qu'on priait pour moi, j'ai senti une consolation surnaturelle. Dieu était en train de toucher mon cœur. Immédiatement, la souffrance a disparu. La paix et une joie profonde m'ont envahi, d'une façon que je n'avais jamais vécue auparavant. Pour la première fois, j'ai pu expérimenter ce que Dieu est vraiment capable de faire dans une vie. À partir de ce jour-là, j'ai confié à Jésus toute ma vie. Aujourd'hui, il me remplit de son amour et de sa paix. Je n'ai plus peur de la mort et je sais maintenant que je suis prête à le rencontrer.
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0: Dieu est très bon, très patient. Il sait attendre. Est-ce que tu t'en moques? 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Tu ne le sais donc pas?
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0: Seigneur est le maître de l'univers. 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
1: L'Éternel est un refuge pour l'opprimé, un refuge au temps de la détresse. Psaume 9, verset 10.

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3: Hey, tu connais la nouvelle? Il n'y a rien d'impossible à Dieu. Peut-être t'a-t-on dit trop tard. Peut-être t'a-t-on dit jamais. Le diagnostic du médecin ne t'a laissé aucun espoir. La conjoncture économique actuelle ne te permet pas d'envisager un avenir serein. Ta situation familiale ne semble pas vouloir s'améliorer. Tu es désemparé. Sans force, sans espérance, sans ressources et sans aucun moyen de t'en sortir. Tu te trouves face à un obstacle tellement grand qu'il t'est tout simplement impossible de le surmonter. Mais voici, il n'y a rien d'impossible à notre Dieu. Et ce qui semble hors de ta portée, au-dessus de tes forces, irréalisable, insurmontable, Dieu veut te montrer que ce n'est en aucun cas un problème pour lui. Vraiment, il n'y a rien d'impossible à notre Dieu. Rien. R-I-E-N. Jamais on n'aurait imaginé voir les yeux d'un aveugle s'ouvrir. Jamais on n'aurait imaginé voir un homme marcher sur l'eau. Jamais on n'aurait imaginé voir un mort ressuscité. Mais la foi ne prononce pas le jamais du désespoir ou de la fatalité. La foi permet de voir ce qui n'a jamais encore été vu. La foi ouvre les yeux sur des réalités miraculeuses qu'on n'aurait jamais imaginées. Si tu crois, tu verras la gloire de Dieu. Ne te décourage pas, ne baisse pas les bras, lève plutôt les yeux vers le ciel. Tout est possible à celui qui croit. Car rien, non rien n'est impossible à Dieu. Si ça, c'est pas une bonne nouvelle.
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0: Le Seigneur est le maître de l'univers. C'est lui qui a fait les groupes d'étoiles. Il change l'ombre épaisse en lumière du matin.
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0: très bon, très patient. Il sait attendre. Est-ce que tu t'en moques? Cette bonté de Dieu te pousse à changer ta vie. Tu ne le sais donc pas?
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1: En qui as-tu placé ta confiance ? La Bible relate l'histoire de deux rois ennemis, Sanchérib et Ézéchias. Un jour, voyant qu'Ézéchias lui tenait tête, Sanchérib lui posa cette question. « En qui as-tu placé ta confiance pour oser te révolter contre moi ?» Cette question m'a longuement fait réfléchir et j'ai finalement trouvé quatre possibilités où placer notre confiance. La première, c'est nous-mêmes. On n'est jamais mieux servi que par soi-même, paraît-il. Il faut dire qu'à force de déception, on préfère ne compter que sur soi. Le problème, c'est que cette piste nous conduit vers l'autosuffisance, l'isolement et l'arrogance. La seconde consiste à placer toute notre confiance en quelqu'un d'autre. Une personne que l'on admire, par exemple, conjoint, ami, parent, pasteur. Le souci, cette fois, c'est qu'aucun être humain n'est vraiment digne de confiance. Résultat, un jour ou l'autre, nous sommes forcément déçus. Une troisième option, c'est l'argent, le nerf de la guerre. Pour l'obtenir, on est prêt à travailler plus que de raison, quitte à sacrifier notre santé et notre famille. Pourtant, tout le monde le sait, l'argent ne fait pas le bonheur. Alors la quatrième possibilité, celle qu'Ézéchias a choisie, consiste à placer notre confiance en Dieu seul. Je sais, c'est plus facile à dire qu'à faire. Pourtant, pour l'avoir moi-même expérimenté, je peux te dire que c'est bien la meilleure option. Depuis que j'ai mis ma confiance en Dieu, il ne m'a jamais déçu, lui. Alors, pourquoi ne pas essayer ? Tu as tout à y gagner.
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0: Je vous le dis, quand un seul pécheur change sa vie, Dieu est dans la joie. Sa joie est plus grande que pour 99 personnes justes qui n'ont pas besoin de changer leur vie.
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0: Seigneur est le maître de l'univers. C'est lui qui a fait les groupes d'étoiles. Il change l'ombre épaisse en lumière du matin.
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0: Dieu est très bon, très patient. Il sait attendre. Est-ce que tu t'en moques? Cette bonté de Dieu te pousse à changer ta vie. Tu ne le sais donc pas?
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0: je vous le dis, quand un seul pécheur change sa vie, Dieu est dans la joie. 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
1: L'Éternel est un refuge pour l'opprimé, un refuge au temps de la détresse. Psaume 9, verset 10.

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2: Hey, tu connais la nouvelle? Si quelqu'un est en Christ, il est une nouvelle création. Les choses anciennes sont passées, voici, toutes choses sont devenues nouvelles. T'as jamais rêvé de prendre un nouveau départ dans la vie? Pouvoir tourner la page, laisser derrière toi toutes ces choses qui font de ton passé un fardeau bien trop lourd à porter. Eh bien, finis les vieux rêves poussiéreux et place à une réalité miraculeuse. Si quelqu'un est en Christ, il est une nouvelle création. Les choses anciennes sont passées et voici, toutes choses sont devenues nouvelles. Tu t'es souvent surpris à penser « Ah, si je pouvais tout recommencer, si je pouvais seulement avoir une autre chance, s'il y avait un moyen !» On t'a dit qu'avec des « si », on pourrait mettre Paris en bouteille. Moi, je t'affirme que si quelqu'un est en Christ, il est une nouvelle création. En Christ, certainement le meilleur endroit où l'on puisse se trouver, car Dieu était en Christ, réconciliant le monde avec lui-même. En Christ, tu rencontres Dieu. En Christ, tu te rencontres toi aussi. Tu retrouves

0: Seigneur est le maître de l'univers. 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Il change l'ombre épaisse en lumière du matin.
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0: Dieu est très bon, très patient. Il sait attendre. Est-ce que tu t'en moques? Cette bonté de Dieu te pousse à changer ta vie. Tu ne le sais donc pas?
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1: Bonjour à tous. Rémi Daillé est condamné à 6 ans de prison. Le complotiste d'extrême droite a été l'instigateur de l'enlèvement de la petite Mia il y a 5 ans dans les Vosges. Il compte aussi des actions violentes et un coup d'État. Il souhaitait renverser le gouvernement en prenant l'Élysée par la force. Un second mineur placé en garde à vue dans l'affaire de la fusillade d'Aubagne. Cet adolescent de 13 ans du nord de la France est soupçonné d'avoir été en lien avec le tireur sur les réseaux sociaux. Les enquêteurs cherchent à savoir si ce nouveau suspect est lui aussi attiré par la mouvance qui glorifie les tueries de masse. Le collégien de 14 ans qui a blessé au fusil de chasse le principal de son collège et une enseignante a été mis en examen et placé en détention provisoire. Le ministre de l'Éducation en Gironde, Édouard Geffray, dénonce le saccage criminel d'un lycée de Lormont près de Bordeaux où plusieurs personnes cagoulées et masquées ont cassé des vitres et du matériel informatique. Des ordinateurs ont aussi été volés. Selon le chef d'établissement, le préjudice s'élève entre 100 000 et 200 000 euros. En fin d'après-midi, le ministre de l'Éducation sera de retour à Paris pour rencontrer les organisations lycéennes. Une enquête ouverte dans le Bas-Rhin autour du meurtre d'une femme. Son corps a été retrouvé chez elle, largué de coups de couteau. Aide à domicile, ce sont ses voisins et ses patients inquiets de son absence qui ont alerté les autorités. La victime vivait avec son fils âgé de 21 ans et atteint d'autisme sévère. Il est toujours recherché. Des prix de plus en plus hauts au mois de septembre. L'inflation a atteint 3,1% en France, son plus haut niveau depuis janvier 2024. Une hausse qui s'explique principalement par la flambée des prix de l'énergie. Le gasoil coûte 44% plus cher qu'il y a un an. L'inflation alimentaire repart elle aussi à la hausse. Et puis en foot, après la Ligue des Champions, place à la deuxième journée de Ligue Europa ce soir. Trois clubs français en lice. Lyon reçoit les Anglais de Crystal Palace à 18h45. À 21h, Marseille accueille l'Olympiakos. Et Rennes affronte l'OFI Crète au Roison Park. Voilà pour l'info. Passez un excellent après-midi.
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2: Très bon appétit et ravi de partager cette pause déj avec vous sur Essentiel. On passe au crible votre après-midi du jeudi 15 octobre. Sortez les lunettes de soleil, l'été joue les prolongations. À part quelques nuages bas qui font de la résistance sur le littoral breton, le bord de Manche, la Saône et le golfe du Lion, c'est du grand bleu quasi partout. L'ambiance s'annonce carrément estivale sur le reste du pays, à peine tempérée par un léger vent d'autant dans son domaine. Pour le mercure, les thermostats s'affolent. Prévoyez 21 à Strasbourg, 22 à Lille, 24 à Paris, Lyon et Nice, 25 à Rennes, 26 à Clermont-Ferrand et Limoges, ainsi que des sommets entre 27 et 30 degrés vers Nantes, Toulouse, Bordeaux et Biarritz. Profitez à fond de cette chaleur exceptionnelle et passez un très bel après-midi sur Essentiel.
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3: L'Éternel est un refuge pour l'opprimé, un refuge au temps de la détresse. Psaume 9, verset 10.
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Le psaume 63 dit que l'amour de Dieu est plus précieux que la vie. Et c'est tellement vrai. Quand je pense à la bonté de Jésus et à tout ce qu'il a fait pour moi, je ne peux m'empêcher de louer Dieu.

Cette chanson, Worthy of It All, résume tout cela à merveille. Je pense à toutes les grandes choses que Dieu a faites, qu'il continue de faire, et pas seulement à cause de ce qu'il a fait, mais simplement à cause de qui il est. Il est digne de toute notre louange, de toute notre force.

La Bible nous enseigne à l'aimer de tout notre cœur, de toute notre âme et de tout notre esprit. Pourquoi ? Parce qu'il ne mérite rien de moins. Il le mérite amplement.

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1: En qui as-tu placé ta confiance? La Bible relate l'histoire de deux rois ennemis, Sanchérib et Ézéchias. Un jour, voyant qu'Ézéchias lui tenait tête, Sanchérib lui posa cette question. « En qui as-tu placé ta confiance pour oser te révolter contre moi ?» Cette question m'a longuement fait réfléchir et j'ai finalement trouvé quatre possibilités où placer notre confiance. La première, c'est nous-mêmes. On n'est jamais mieux servi que par soi-même, paraît-il. Il faut dire qu'à force de déception, on préfère ne compter que sur soi. Le problème, c'est que cette piste nous conduit vers l'autosuffisance, l'isolement et l'arrogance. La seconde consiste à placer toute notre confiance en quelqu'un d'autre. Une personne que l'on admire, par exemple, conjoint, ami, parent, pasteur. Le souci, cette fois, c'est qu'aucun être humain n'est vraiment digne de confiance. Résultat, un jour ou l'autre, nous sommes forcément déçus. Une troisième option, c'est l'argent, le nerf de la guerre. Pour l'obtenir, on est prêt à travailler plus que de raison, quitte à sacrifier notre santé et notre famille. Pourtant, tout le monde le sait, l'argent ne fait pas le bonheur. Alors la quatrième possibilité, celle qu'Ézéchias a choisie, consiste à placer notre confiance en Dieu seul. Je sais, c'est plus facile à dire qu'à faire. Pourtant, pour l'avoir moi-même expérimenté, je peux te dire que c'est bien la meilleure option. Depuis que j'ai mis ma confiance en Dieu, il ne m'a jamais déçu, lui. Alors, pourquoi ne pas essayer? Tu as tout à y gagner.
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4: Salut, je m'appelle Yacinta et voici mon histoire. Je viens d'une famille sans problème et j'avais tout pour réussir. Malheureusement, dès le CM2, je suis devenue accro à la cigarette et plus tard en quatrième, au cannabis. Au lycée, vers 16-17 ans, mes parents ont divorcé et j'ai arrêté de parler à mon père. Après ça, ça a été une véritable descente aux enfers. J'ai rencontré un homme qui se disait chrétien et qui est devenu mon petit ami. J'ai eu l'occasion d'aller avec lui quelques fois dans une église évangélique, mais ça ne m'a pas du tout parlé. Même si ce fut l'occasion de recevoir une Bible, ma première Bible. En échec scolaire, j'ai arrêté mes études et j'ai enchaîné les petits boulots pour subvenir à mes besoins et payer les factures. Si vous m'aviez croisé à l'époque, vous n'auriez jamais soupçonné la vie chaotique que je menais. Les joints, l'alcool, les aventures sans lendemain, voilà à quoi ressemblait mon quotidien. J'ai commencé à avoir des insomnies et à faire des crises d'angoisse. À chaque fois que j'étais prise de panique, j'avais la sensation de ne plus pouvoir respirer, que mon cœur était sur le point de s'arrêter. C'était incontrôlable, au point que mon travail a fini par en pâtir. Bref, j'avais l'impression d'avancer dans un labyrinthe sans jamais trouver la sortie. En 2019, suite à des migraines, on m'a diagnostiqué une tumeur au cerveau. Tumeur bénigne selon les médecins, mais dont la nouvelle m'a complètement dépassée. D'autant que quelques jours plus tard, j'apprenais le décès soudain d'une amie suite à une tumeur cérébrale. Mon premier réflexe a été d'ouvrir cette Bible que j'avais depuis mes 16 ans. Et pour la première fois, j'ai prié. Dans la même semaine, Dieu que je ne connaissais pas, mais qui visiblement me connaissait, a mis sur ma route une amie d'enfant.

0: Ce bonheur et cette paix intérieure, j'ai compris que c'était Jésus qui me les avait donnés. Il a entendu mon appel à l'aide et il m'a libérée et pardonnée de mes péchés. Non seulement il a agi dans mon cœur, mais aussi dans ma vie familiale et professionnelle. J'ai pu renouer avec mon père à qui je n'avais pas parlé depuis des années. Et j'ai aussi repris mes études que j'ai réussies. Mon quotidien a totalement changé. Les crises d'angoisse et mes addictions ont disparu. Je n'ai plus besoin de somnifères pour m'endormir et j'ai totalement arrêté de fumer. Quant à ma tumeur au cerveau, je n'ai plus aucune crainte. Même si elle nécessite un suivi, je reste en paix et confiante parce que je sais que ma vie est entre les mains de Jésus. Il est mon refuge, celui qui m'aide à mener chaque jour une vie stable. Il est le sauveur de mon âme, celui qui m'accompagne sur le chemin de la vie jusque dans l'éternité. Je m'appelle Yacinta. Jésus a changé ma vie et c'est mon histoire.
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2: Bonjour à tous. Rémi Daillé est condamné à 6 ans de prison. Le complotiste d'extrême droite a été l'instigateur de l'enlèvement de la petite Mia il y a 5 ans dans les Vosges. Il comptait aussi des actions violentes et un coup d'État. Il souhaitait renverser le gouvernement en prenant l'Élysée par la force. Un second mineur placé en garde à vue dans l'affaire de la fusillade d'Aubagne. Cet adolescent de 13 ans du nord de la France est soupçonné d'avoir été en lien avec le tireur sur les réseaux sociaux. Les enquêteurs cherchent à savoir si ce nouveau suspect est lui aussi attiré par la mouvance qui glorifie les tueries de masse. Le collégien de 14 ans qui a blessé au fusil de chasse le principal de son collège et une enseignante a été mis en examen et placé en détention provisoire. Le ministre de l'Éducation en Gironde, Édouard Geffray, dénonce le saccage criminel d'un lycée de Lormont près de Bordeaux où plusieurs personnes cagoulées et masquées ont cassé des vitres et du matériel informatique. Des ordinateurs ont aussi été volés. Selon le chef d'établissement, le préjudice s'élève entre 100 000 et 200 000 euros. En fin d'après-midi, le ministre de l'Éducation sera de retour à Paris pour rencontrer les organisations lycéennes. Une enquête ouverte dans le Bas-Rhin autour du meurtre d'une femme. Son corps a été retrouvé chez elle, largué de coups de couteau. Aide à domicile, ce sont ses voisins et ses patients inquiets de son absence qui ont alerté les autorités. La victime vivait avec son fils âgé de 21 ans et atteint d'autisme sévère. Il est toujours recherché. Des prix de plus en plus hauts au mois de septembre. L'inflation a atteint 3,1% en France, son plus haut niveau depuis janvier 2024. Une hausse qui s'explique principalement par la flambée des prix de l'énergie. Le gasoil coûte 44% plus cher qu'il y a un an. L'inflation alimentaire repart elle aussi à la hausse. Et puis en foot, après la Ligue des Champions, place à la deuxième journée de Ligue Europa ce soir. Trois clubs français en lice. Lyon reçoit les Anglais de Crystal Palace à 18h45. À 21h, Marseille accueille l'Olympiakos. Et Rennes affronte l'OFI Crète au Roison Park. Voilà pour l'info, passez un excellent après-midi.
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3: Très bon appétit et ravi de partager cette pause déj avec vous sur Essentiel. On passe au crible votre après-midi du jeudi 15 octobre. Sortez les lunettes de soleil, l'été joue les prolongations. À part quelques nuages bas qui font de la résistance sur le littoral breton, le bord de Manche, la Saône et le golfe du Lion, c'est du grand bleu quasi partout. L'ambiance s'annonce carrément estivale sur le reste du pays, à peine tempérée par un léger vent d'autan dans son domaine. Pour le mercure, les thermostats s'affolent. Prévoyez 21 à Strasbourg, 22 à Lille, 24 à Paris, Lyon et Nice, 25 à Rennes, 26 à Clermont-Ferrand et Limoges, ainsi que des sommets entre 27 et 30 degrés vers Nantes, Toulouse, Bordeaux et Biarritz. Profitez à fond de cette chaleur exceptionnelle et passez un très bel après-midi sur Essentiel.
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4: L'Éternel est un refuge pour l'opprimé, un refuge au temps de la détresse. Psaume 9, verset 10.
5: Car d'un seul mot, ma vie peut changer, ma vie peut changer.
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0: Hey, tu connais la nouvelle ? Jésus a dit « Je suis la lumière du monde. Celui qui me suit ne marchera pas dans les ténèbres, mais il aura la lumière de la vie. » Combien d'hommes et de femmes vivent une nuit sans fin ? La nuit des craintes et des angoisses ? La nuit de la maladie et de la mort ? La nuit du mensonge et de la dissimulation ? La nuit d'une religion vaine et vide de sens ? Cela fait trop longtemps que le jour n'a plus paru dans ta vie. Tu marches dans l'obscurité, tâtonnant à la recherche d'une porte de sortie. Tu dis « Qui me fera voir la lumière ?» Jésus a déclaré « Je suis la lumière du monde. Celui qui me suit ne marchera plus dans les ténèbres, mais il aura la lumière de la vie. » Je ne te parle pas d'une religion. La religion a de tout temps favorisé un climat ténébreux d'ignorance. Et l'obscurantisme religieux a parfois plongé des peuples entiers dans la nuit du mensonge et de l'erreur. Mais là où, malgré leurs belles promesses, les religieux et religions de tous bords ont échoué, Jésus se dresse comme un phare dans la nuit. Il offre une direction et une espérance éternelle. Regarde-le, rayonnant de lumière, d'une lumière pas comme les autres, une lumière qui ne s'éteint point, une lumière qui perce les ténèbres les plus épaisses, la lumière de la vie. Il est la véritable lumière qui, en venant dans le monde, éclaire tout homme. Ta vie est-elle plongée dans la nuit du péché ? Ouvre la fenêtre de la foi en Jésus-Christ. Laisse la lumière envahir ton cœur. Laisse-la te communiquer la vie. Laisse-la éclairer ton chemin et ouvrir ton horizon. À tous ceux qui l'ont reçu, à ceux qui croient en son nom, Jésus, la lumière, donne le pouvoir de devenir enfant de Dieu. Nouvelle perspective, nouvel horizon. Une lueur d'espoir transperce le brouillard. Un rayon de lumière éclaire ton cœur et ton âme. Accepte Jésus dans ta vie. Laisse-le dissiper les ténèbres de ton existence. Oui, Jésus est la lumière du monde. Celui qui le suit ne marchera pas dans les ténèbres, mais il aura la lumière de la vie. Si ça, c'est pas une bonne nouvelle.
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0: Je vous le dis, quand un seul pécheur change sa vie, Dieu est dans la joie. Sa joie est plus grande que pour 99 personnes justes qui n'ont pas besoin de changer leur vie.
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4: Salut, c'est Sandrine sur Essentiel Radio. Est-ce qu'un jour ça t'est déjà arrivé de ne plus voir aucun avenir pour toi ? C'est un peu mon expérience et j'aimerais te la raconter. À 15 ans, je me suis retrouvée devant un avenir tellement incertain qu'il en est vite devenu inexistant. Il y avait devant moi comme un gouffre qui m'empêchait d'avancer dans la vie. Ne voyant aucun futur pour moi, je me suis du coup raccrochée à la seule chose qui me restait, mon passé. Et j'ai commencé à vivre à travers ce vécu. Or, ce passé, sans rentrer dans les détails, il était fait de tromperies, de mensonges, de cris et de violences. Il a fait de moi une fille blessée, mais surtout blessante. Petit à petit, j'ai formé une carapace autour de mon cœur. Je n'acceptais plus les pleurs, que ce soit les miens ou ceux des autres. Je rejetais toutes les paroles gentilles que l'on pouvait m'adresser. Pour moi, le verbe « aimer » n'existait pas. D'ailleurs, plus mon entourage me disait qu'il m'aimait, plus je le rejetais, car je pensais qu'il me mentait, et je ne voyais rien de bien en moi. À force de me renfermer, la plupart de mon entourage a baissé les bras, et je me suis finalement retrouvée seule avec mon passé et ma douleur, sans espérance, sans personne à qui faire confiance. Dans cette situation, je n'avais plus envie que d'une chose, mourir. M'ôter la vie était devenue la seule solution. Et pourtant, au fond de moi, j'entendais une toute petite voix qui me disait « Sandrine, ta vie a beaucoup plus de valeur que ce que tu imagines. » C'est cette petite voix, si insignifiante en apparence, qui m'a sauvé la vie. Je sais maintenant que c'était Dieu. Il voulait mon bonheur et certainement pas que je me donne la mort. Oui, ce Dieu que j'avais tant de fois appelé au secours et que je pensais trop occupé avec les problèmes des autres, eh bien, il se préoccupait de ma vie et il m'a répondu. J'ai réalisé alors que j'avais de la valeur à ses yeux. J'ai compris qu'il m'avait aimé au point d'envoyer son fils Jésus mourir à la croix pour moi, afin de pardonner toutes mes fautes. Alors tout simplement, j'ai ouvert mon cœur à l'amour de Jésus, je lui ai demandé pardon et là, les choses ont vraiment changé. Aujourd'hui, je ne suis plus la même. J'ai retrouvé la joie de vivre. Mes crises d'angoisse ont complètement disparu. Je n'ai plus envie de mourir. Moi qui étais devenue totalement fermée à mon entourage, j'ai appris à faire confiance et à aimer les autres. Jésus m'a vraiment remise sur pied. Il a construit un pont sur le gouffre de mon avenir et je sais désormais que mon futur est entre ses mains. Si toi aussi tu te sens comme au bord du précipice, si tu ne vois comme issue que la mort, j'ai envie de te dire que la vie, c'est pas ça. Dieu veut que tu vives et il veut ton bonheur. Je te souhaite de le rencontrer. Il a changé ma vie, pourquoi pas la tienne ?
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0: horizon change, les épreuves passent, et les promesses de Dieu demeurent. Celui qui a commencé cette œuvre en toi l'achèvera. T'en reviendra.
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4: Salut, c'est Mathieu sur Essentiel Radio. La pornographie fait des ravages aujourd'hui. Et j'en sais quelque chose. J'ai gaspillé à cause d'elle quasiment la moitié de ma vie. Quand j'avais 8 ans, je suis tombé sur une revue pornographique que mon père avait laissé traîner à la maison. Au début, ça m'a dégoûté et je suis vite parti. Mais quelques heures plus tard, j'ai eu envie de regarder à nouveau ces images. Et c'est là que l'enfer a commencé pour moi. Je suis devenu porno-dépendant, esclave de cette sexualité dépravée. Je me sentais lié, j'arrivais pas à décrocher. Il y avait d'abord le plaisir éphémère de regarder ces vidéos, mais il laissait rapidement la place à la honte. La culpabilité, le sentiment d'être sale, l'impression d'être un déchet, un pion qu'on utilise puis qu'on jette. Pourtant, impossible d'arrêter. J'étais pris dans une spirale interminable. À 23 ans, alors que j'étais toujours accro, je me suis rappelé des récits de la Bible que j'avais entendus quand j'étais enfant. Une pensée surtout me revenait sans cesse. Jésus délivre. Alors, je suis allé dans ma chambre, j'ai crié à lui et je lui ai demandé de me délivrer de ce fléau destructeur. Et Jésus a entendu ma prière. Petit à petit, ce qui était pour moi une obsession a disparu. Ça a été un combat difficile. Mais aujourd'hui, je peux dire que Jésus m'a libéré des chaînes de la pornographie. Je ne suis plus esclave. Je ne suis plus le même. Jésus m'a donné une autre image de moi-même. Il m'a rendu la dignité que j'avais perdue. La Bible dit que Jésus est venu pour proclamer aux captifs la délivrance. C'est vrai, il l'a fait pour moi. Et si toi aussi tu es confronté à cette addiction, il peut le faire pour toi. Je m'appelle Mathieu. Jésus a transformé ma vie. Et c'est mon histoire.
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0: Le Seigneur est le maître de l'univers. 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
3: En qui as-tu placé ta confiance ? La Bible relate l'histoire de deux rois ennemis, Sanchérib et Ézéchias. Un jour, voyant qu'Ézéchias lui tenait tête, Sanchérib lui posa cette question. « En qui as-tu placé ta confiance pour oser te révolter contre moi ?» Cette question m'a longuement fait réfléchir et j'ai finalement trouvé quatre possibilités où placer notre confiance. La première, c'est nous-mêmes. On n'est jamais mieux servi que par soi-même, paraît-il. Il faut dire qu'à force de déception, on préfère ne compter que sur soi. Le problème, c'est que cette piste nous conduit vers l'autosuffisance, l'isolement et l'arrogance. La seconde consiste à placer toute notre confiance en quelqu'un d'autre. Une personne que l'on admire, par exemple, conjoint, ami, parent, pasteur. Le souci, cette fois, c'est qu'aucun être humain n'est vraiment digne de confiance. Résultat, un jour ou l'autre, nous sommes forcément déçus. Une troisième option, c'est l'argent. Le nerf de la guerre. Pour l'obtenir, on est prêt à travailler plus que de raison, quitte à sacrifier notre santé et notre famille. Pourtant, tout le monde le sait, l'argent ne fait pas le bonheur. Alors la quatrième possibilité, celle qu'Ézéchias a choisie, consiste à placer notre confiance en Dieu seul. Je sais, c'est plus facile à dire qu'à faire. Pourtant, pour l'avoir moi-même expérimenté, je peux te dire que c'est bien la meilleure option. Depuis que j'ai mis ma confiance en Dieu, il ne m'a jamais déçu, lui. Alors, pourquoi ne pas essayer ? Tu as tout à y gagner.
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4: 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Il sait attendre. 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

0: Hey, tu connais la nouvelle ? Quand un malheureux crie, Dieu l'entend et il le délivre de toutes ses détresses. L'humanité ne cesse de crier depuis la nuit des temps. C'est le cri d'une souffrance indicible, le cri d'une angoisse profonde, un cri de colère, un cri d'incompréhension, un cri qu'on est même parfois incapable de pousser, un cri contenu dans un soupir intérieur que tout le monde semble vouloir ignorer. Nous crions pour exprimer les sentiments qui déchirent notre cœur. Nous crions pour faire connaître notre malheur. Et bien souvent, ces appels de détresse, véritables SOS à qui voudra bien les entendre, restent sans réponse. Quoique bien entourés, nous nous retrouvons seuls dans notre souffrance. Une souffrance que personne ne semble pouvoir comprendre et solutionner. Mais voici, quand un malheureux crie, Dieu l'entend et il le délivre de toutes ses détresses. Non, Dieu n'est pas sourd, pas plus qu'il n'est insensible à ta situation ou incapable de te secourir. Il te promet une écoute attentive et une délivrance miraculeuse. Pourquoi ne t'adresserais-tu pas à lui dès aujourd'hui ? Non pas dans un élan de colère, le poing dressé vers le ciel comme pour le rendre responsable de tes problèmes, non mais dans un appel au secours, en croyant que Dieu t'entend. Il entend le cri de ton cœur et il est prêt à te rencontrer dans ta détresse pour t'en sortir et t'accorder une entière bénédiction. Fais-lui confiance, tourne-toi vers lui sans plus attendre, car quand un malheureux crie, Dieu l'entend et il le délivre de toutes ses détresses. Si ça, c'est pas une bonne nouvelle.
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1: Salut à tous, c'est Will Abriel. Et aujourd'hui, je vous partage un peu l'histoire de ma chanson Reconnaissant. Avec ma femme, on a traversé des saisons difficiles en essayant d'avoir un enfant et pendant un temps, ça ne marchait pas. On avait eu plusieurs fausses couches, plusieurs périodes de silence et j'avais écrit souvent sur la fidélité de Dieu pendant ces épreuves, pendant ces difficultés-là.
2: Comment exprimer dans de simples mots la reconnaissance de nos cœurs ?
1: Puis lorsque notre premier enfant est finalement arrivé, j'ai dû faire une pause dans la composition pour me concentrer et me consacrer à ma famille. Et en revenant à la musique après ces années, j'ai eu envie de commencer et de recommencer par un chant qui exprime clairement ma gratitude envers Dieu. Donc reconnaissant, c'est un merci pour Dieu qui nous a donné cet enfant. Un merci pour ses 8 années aussi au Canada où il a été fidèle. Et maintenant qu'on est de retour en France, c'était vraiment important pour moi de démarrer cet album par un chant de reconnaissance pour dire merci à Dieu pour tout ce chemin parcouru.

Et c'est aussi un chant joyeux, parfait pour ouvrir vos célébrations, le culte du dimanche matin. Et j'espère que vous allez l'apprécier, l'adopter et le chanter dans vos églises. Voilà, c'est l'histoire derrière ce chant reconnaissant, que tu puisses élever ta reconnaissance envers Dieu à chaque matin.

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C'est le moindre amour. L'absence de mon père, ses séjours réguliers en prison, notre situation matérielle et familiale, tout cela me révoltait. Mon cœur s'endurcissait de jour en jour. La compassion, je ne la recevais de personne. Je ne voyais pas pourquoi je devais l'accorder aux autres. Dans ce contexte sombre, maman nous parlait souvent de Jésus, de son amour, des souffrances qu'il avait endurées pour nous sauver. Je l'entendais prier et ça m'était insupportable. Je ne comprenais pas comment ma mère pouvait remercier Dieu. Pour moi, il nous avait oubliés. En fait, j'étais remplie d'amertume. À chaque contrariété, j'insultais les autres. J'avais des paroles blessantes que je regrettais l'instant d'après, mais sans pour autant demander pardon. Ça me rendait malheureuse. Un jour, alors que je m'étais emportée violemment, ma mère a eu une réaction qui m'a vraiment déconcertée. Je n'arrivais pas à comprendre qu'elle puisse réagir avec autant d'amour. J'ai alors senti mon cœur se briser. J'ai compris le mal que je faisais et combien j'avais besoin d'être transformée. J'ai alors dit à ce Jésus, dont ma mère m'avait si souvent parlé, « Si tu existes vraiment, pardonne chacune de mes erreurs et transforme mon cœur. » Et là, j'ai ressenti instantanément une paix que j'ai encore du mal à décrire. J'ai pu ensuite commencer à demander pardon à ma famille, à tous ceux que j'avais blessés. Je me suis aussi plongée dans la lecture de la Bible. Je l'avais toujours considérée comme un livre d'histoire, mais là, son message devenait concret. La pureté, l'amour, le changement, tout ça devenait accessible. Mes réactions ont changé. L'ado violente et grossière que j'étais a appris à aimer sincèrement les autres, sans rien attendre en retour. Jésus a vraiment agi dans toute ma vie. D'ailleurs, je dis souvent que j'arrive miraculeusement à aimer. Mon caractère, mes complexes, ma famille, mes relations avec les autres, et aussi mes études qui m'ont conduite jusqu'au master, alors que la plupart de mes profs ne me voyaient même pas avoir le bac. Oui, c'est vrai, à cause de mon contexte social et familial, j'étais mal partie dans la vie. Et pour beaucoup, j'étais programmée pour l'échec. Mais Jésus a complètement changé la donne. Il m'a sauvée. Désormais, je ne suis plus seule.

0: très bon, très patient. Il sait attendre. 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
1: Hey, tu connais la nouvelle? Dieu te dit, je t'aime d'un amour éternel. Trouver le grand amour. Voilà une quête partagée par tellement d'hommes et de femmes depuis la nuit des temps et aujourd'hui encore. On a tous besoin d'être aimés. Et on a tous besoin d'aimer. On a peut-être beaucoup d'amis, on nous a peut-être souvent manifesté de l'amour, mais de là à dire qu'on a rencontré le grand amour. Utopique? Dans nos rêves seulement? Genre happy end made in Hollywood? Dieu a dit « Je t'aime d'un amour éternel ». Imagine, l'amour avec un grand A, le seul qui puisse parfaitement combler ton cœur. Un amour capable de constamment te surprendre, sans jamais te décevoir. Désintéressé, inconditionnel, éternel. L'amour parfait, quoi. Dieu est amour, et il t'a tellement aimé qu'il a donné Jésus, son Fils unique, afin que si tu crois en lui, tu ne meurs pas à cause de ton péché, mais que tu obtiennes la vie éternelle. Un jour, Jésus a dit ceci, « Il n'y a pas de plus grand amour que de donner sa vie pour ses amis. » Mais écoute, Dieu a fait plus grand que le plus grand amour. Et il nous prouve son immense amour envers nous, en ce qu'alors que nous étions encore des pécheurs, c'est-à-dire pas des amis, mais des ennemis de Dieu, par nos actes, par nos pensées, Christ est mort pour nous. Tu te rends compte? Plus grand que le plus grand amour. L'amour à son paroxysme, poussé à l'extrême, excessif. Eh oui, le grand amour existe. Arrête d'essayer de l'imaginer. Cesse de le rêver. Vis-le dès aujourd'hui. Dieu te dit, je t'aime d'un amour éternel. Et dans son amour, Dieu t'accueille. Il te recueille. Si ça, c'est pas une bonne nouvelle.
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1: En qui as-tu placé ta confiance ? La Bible relate l'histoire de deux rois ennemis, Sanchérib et Ézéchias. Un jour, voyant qu'Ézéchias lui tenait tête, Sanchérib lui posa cette question. « En qui as-tu placé ta confiance pour oser te révolter contre moi ?» Cette question m'a longuement fait réfléchir et j'ai finalement trouvé quatre possibilités où placer notre confiance. La première, c'est nous-mêmes. On n'est jamais mieux servi que par soi-même, paraît-il. Il faut dire qu'à force de déception, on préfère ne compter que sur soi. Le problème, c'est que cette piste nous conduit vers l'autosuffisance, l'isolement et l'arrogance. La seconde consiste à placer toute notre confiance en quelqu'un d'autre. Une personne que l'on admire, par exemple, conjoint, ami, parent, pasteur. Le souci, cette fois, c'est qu'aucun être humain n'est vraiment digne de confiance. Résultat, un jour ou l'autre, nous sommes forcément déçus. Une troisième option, c'est l'argent, le nerf de la guerre. Pour l'obtenir, on est prêt à travailler plus que de raison, quitte à sacrifier notre santé et notre famille. Pourtant, tout le monde le sait, l'argent ne fait pas le bonheur. Alors la quatrième possibilité, celle qu'Ézéchias a choisie, consiste à placer notre confiance en Dieu seul. Je sais, c'est plus facile à dire qu'à faire. Pourtant, pour l'avoir moi-même expérimenté, je peux te dire que c'est bien la meilleure option. Depuis que j'ai mis ma confiance en Dieu, il ne m'a jamais déçu, lui. Alors, pourquoi ne pas essayer ? Tu as tout à y gagner.
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0: Seigneur est le maître de l'univers. C'est lui qui a fait les groupes d'étoiles. Il change l'ombre épaisse en lumière du matin.
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0: est très bon, très patient. Il sait attendre. Est-ce que tu t'en moques? Cette bonté de Dieu te pousse à changer ta vie. Tu ne le sais donc pas?
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0: Je vous le dis, quand un seul pécheur change sa vie, Dieu est dans la joie. Sa joie est plus grande que pour 99 personnes justes qui n'ont pas besoin de changer leur vie.
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0: Hé, tu connais la nouvelle ? Il n'y a rien d'impossible à Dieu. Peut-être t'a-t-on dit trop tard. Peut-être t'a-t-on dit jamais. Le diagnostic du médecin ne t'a laissé aucun espoir. La conjoncture économique actuelle ne te permet pas d'envisager un avenir serein. Ta situation familiale ne semble pas vouloir s'améliorer. Tu es désemparé. Sans force, sans espérance, sans ressources et sans aucun moyen de t'en sortir. Tu te trouves face à un obstacle tellement grand qu'il t'est tout simplement impossible de le surmonter. Mais voici, il n'y a rien d'impossible à notre Dieu. Et ce qui semble hors de ta portée, au-dessus de tes forces, irréalisable, insurmontable, Dieu veut te montrer que ce n'est en aucun cas un problème pour lui. Vraiment, il n'y a rien d'impossible à notre Dieu. Rien. R-I-E-N. Jamais on n'aurait imaginé voir les yeux d'un aveugle s'ouvrir. Jamais on n'aurait imaginé voir un homme marcher sur l'eau. Jamais on n'aurait imaginé voir un mort ressuscité. Mais la foi ne prononce pas le jamais du désespoir ou de la fatalité. La foi permet de voir ce qui n'a jamais encore été vu. La foi ouvre les yeux sur des réalités miraculeuses qu'on n'aurait jamais imaginées. Si tu crois, tu verras la gloire de Dieu. Ne te décourage pas. Ne baisse pas les bras. Lève plutôt les yeux vers le ciel. Tout est possible à celui qui croit. Car rien, non rien n'est impossible à Dieu. Si ça, c'est pas une bonne nouvelle.
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0: Je vous le dis, quand un seul pécheur change sa vie, Dieu est dans la joie. 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
4: Salut tout le monde. Moi c'est Christophe sur Essentiel Radio. J'aime la musique irlandaise. Les films d'aventure. Mais s'il y a une chose que j'aimais par-dessus tout et qui définissait toute ma vie autrefois, eh ben c'était l'équitation. Je voulais gagner les concours et même aller jusqu'aux Jeux Olympiques. Ouais, on peut rêver quand même, non? Mais je vais vous dire, malgré tout ce que je pouvais investir dans le sport, à me rapprocher de mon but, ou au moins à essayer, eh ben c'était pas ça qui me donnait la paix. À l'intérieur, je me sentais vide et j'essayais de combler ça avec l'équitation. Mais j'étais encore plus mal dans ma peau. Non seulement mon cœur était vide, mais j'avais beaucoup de haine en moi. Et j'arrivais pas à me défaire d'une sensation, c'était comme un peu comme de la saleté. Alors c'est vrai, c'est pas très réjouissant, et on n'est pas tous forcément dans le même cas. Mais un jour, il y a eu un carrefour dans ma vie. J'ai vu la vie de mon frère être transformée. Il avait des tocs, et il pouvait pas s'en défaire. Et il fumait beaucoup pour essayer de se calmer. Il était très tourmenté. Ce qui m'a touché, c'est quand du jour au lendemain, je l'ai vu s'arrêter de fumer. Et au lieu d'empirer, ses tocs ont commencé à partir. Mais surtout, surtout, j'ai vu la paix qu'il y avait dans son cœur. Et ça, je le voulais. Il y a quelqu'un qui nous aime. Et ce quelqu'un avait délivré mon frère de l'esclavage du tabac et des angoisses. C'était Jésus. Et quand mon frère m'a raconté ce que Jésus avait fait pour lui, moi aussi j'ai fait une prière très simple, un peu comme un défi. Si c'est vrai, alors je voudrais la même paix dans mon cœur. Et là, ma vie a été complètement changée. Il n'y a rien, rien de comparable à la paix de Jésus dans le cœur. J'ai compris que la sensation de saleté qu'il y avait en moi, c'était à cause du péché. Et le vide qu'il y avait dans mon cœur, c'était parce que j'étais loin de Dieu. Je courais, mais après un but sportif. Et en fait, je m'éloignais de Dieu. Et je manquais le vrai but de ma vie. Et aujourd'hui, eh ben, je suis heureux de dire que Jésus transforme les vies, qu'il pardonne les péchés et qu'il donne la véritable paix. Alors, à toi, mon ami qui est en train d'écouter, je te connais pas et je te verrai peut-être jamais. Mais là où tu es, je voudrais te dire que Jésus te connaît et que lui, il te voit. Peut-être toi aussi, tu as besoin de lui. Cherche pas à combler ton cœur avec des choses sans valeur. Lui, il peut te donner la paix. Lui peut te donner un but pour une existence qui vaille la peine d'être vécue. Il t'entend. Et si là où tu es, tu lui demandes sa paix, tu verras que ta vie sera complètement

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1: Bonsoir à tous. Des nouvelles tensions autour du mouvement des lycéens. Des membres du personnel du lycée Paul-Éluard à Saint-Denis dénoncent une intervention violente de la police. Les agents sont entrés dans l'établissement pour interpeller un élève. Un rassemblement a été organisé devant le commissariat de Saint-Denis pour demander une libération immédiate et sans poursuite. Alors que le climat est tendu, le Premier ministre Sébastien Lecornu a dénoncé cet après-midi un mouvement lycéen qui, selon lui, a basculé. Écoutez.
2: Au regard des informations qui nous sont remontées dans la matinée, ça ne ressemble plus un mouvement lycéen. Là, on a un mouvement de violence urbaine. D'ailleurs, l'intensité de la violence a encore augmenté ces derniers jours, singulièrement en zone urbaine précise, quelques points disséminés sur le territoire, et dans lequel il y a un appel de violence qui est absolument épouvantable. Il faut vraiment faire la part des choses entre les violences urbaines, qui ne trouvent pas de cadre légal et d'acceptation, d'un cadre de revendication. Donc ça, il faut le faire parce que ça serait aussi jeter l'opprobre sur les lycéennes et les lycéens qui ont exprimé un mécontentement.
1: Depuis le début du mouvement lycéen, 1260 personnes, dont 86% de mineurs, ont été interpellées dans l'agglomération parisienne. Dans ce contexte, le ministre de l'Éducation, Édouard Geffrey, s'entretient en ce moment en visioconférence avec les organisations lycéennes. Il prendra la parole à l'issue de ces discussions. Comment mieux lutter contre les violences périscolaires? La sénatrice Agnès Evraine, rapporteure de la commission d'enquête, a présenté son rapport avec plusieurs pistes, à commencer par une meilleure formation sur la protection de l'enfance, la création d'un diplôme d'État adapté au métier de l'animation périscolaire. La fonderie de Bretagne est placée en liquidation judiciaire. Décision du tribunal de commerce de Lorient. Aucun repreneur ne s'est manifesté pour reprendre l'usine du Morbihan qui emploie 244 personnes. La CGT déplore un drame humain et industriel inacceptable. Et puis en foot, la deuxième journée de la Ligue Europa. Ce soir, trois clubs français en lice. Lyon reçoit les Anglais de Crystal Palace à 18h45. Suivi à 21h de Marseille contre l'Olympiakos et Rennes face à l'OFI Crète. Voilà pour l'info, excellente soirée.
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3: Ravi de vous retrouver sur Essentiel pour amorcer la soirée. Coup de projecteur sur ce qui vous attend cette nuit sous les étoiles. Le décor reste extrêmement calme sur l'Hexagone. Si les nuages bas conservent leur position près du littoral de la Manche et vers le golfe du Lion, la nuit s'annonce merveilleusement limpide sur l'immense majorité du territoire. Attention toutefois en seconde partie de nuit. Avec cette masse d'air chaud et l'absence de vent, de nouvelles brumes et grisailles locales vont de nouveau tenter de se former dans les vallées avant l'aube. Côté thermomètre, pas l'ombre d'un frisson en vue. Les minimales restent très douces pour un milieu d'automne, s'échelonnant généralement entre 10 et 14 degrés au nord et grimpant facilement de 15 à 18 degrés sur la moitié sud. Passez une excellente soirée à notre écoute, la musique ne s'arrête jamais sur Essentiel.
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4: L'Éternel est un refuge pour l'opprimé, un refuge au temps de la détresse. Psaume 9, verset 10.
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6: Salut à tous, bienvenue sur Essentiel Radio. Salut Mag.
7: Salut Julie, salut à tous les auditeurs et merci d'être avec nous sur essentielradio.com ou notre appli.
6: Un loyer de rêve, un coup de foudre en ligne, un SMS de la banque. Et si c'était trop beau pour être vrai? Ça l'est souvent. Et avec les progrès de l'intelligence artificielle, fausses voix, faux visages et faux profils se multiplient. C'est l'âge d'or des arnaques. Aujourd'hui, on vous présente 5 escroqueries à éviter, dont la plus grosse de tous les temps, née dans un jardin.
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6: Quelles sont les arnaques les plus fréquentes selon vous? En avez-vous déjà été victime? On vous a posé la question, on écoute vos réponses.
8: Ça peut être l'arnaque à la banque.
9: Alors moi je connais des gens qui se font passer pour des banquiers et qui arrivent à soutirer les numéros de code de carte pour ensuite faire des achats et prélever de l'argent.
8: Ce que j'ai vécu pas mal de fois, c'était des amendes de SNCF, soit TCL, qui te disent que ah, vous n'avez pas payé votre amende, etc. Alors que vous n'avez pas d'amende.
10: Il y a un numéro qui m'a appelé en disant c'est SFR. Ils m'ont donné un numéro d'appeler. C'était un numéro gratuit, soi-disant. Mais ce n'est pas un numéro gratuit. J'ai appelé ce numéro. Et ce numéro, ça comptait, ça m'a mis sur répondeur. Et là, après un mois, j'ai eu un infarcté de 59 euros.
11: On reçoit régulièrement des mails nous indiquant que notre chronopost est arrivé. Chose que nous n'avons pas commandée. Et il faut cliquer sur un lien, ainsi de suite. Et voilà l'arnaque.
12: J'avais un lien, bon, une pub, une fausse pub. On me disait il y avait des cartes cadeaux à gagner, tickets SNCF et tout. Et quand j'ai ouvert le site, ça ressemble vraiment à un site de la SNCF. C'est comme ça que j'ai entré mes coordonnées et je me disais, bon, de toute façon, c'est quoi, 2 euros. Et après, tu fais une validation rapide où tu ne prêtes pas attention et soudainement, je me rends compte que j'ai un retrait de 50 euros qu'ils ont pris.
13: La dernière qui m'a le plus vraiment saoulé, c'était ma sœur. Elle a acheté un sèche-cheveux à genre 60 euros pour mon anniversaire et elle a reçu un élastique en disant, oui, bah, on vous a quand même envoyé le colis alors qu'elle a reçu un élastique pour 60 euros.
6: Merci à tous pour vos réponses. On commence Mag avec une arnaque dont j'aurais pu être victime il y a tout juste quelques semaines, l'arnaque aux petites annonces.
7: Oui, le scénario est classique, un logement très attractif, un loyer imbattable et un propriétaire qui réclame une caution avant même la visite. Et puis, l'argent versé disparaît. Julie, tu l'as vécu en direct, non?
6: Exactement, je cherche actuellement un logement et en août, je tombe sur l'annonce parfaite. Le lendemain, le propriétaire me répond, sa fille étudie à Brest, il cherche un locataire sérieux. Je n'en vois que quelques justificatifs avec des filigranes ajoutés grâce à un outil du gouvernement. Mon dossier est accepté, mais lui et son épouse habitent loin et réclament une caution avant de se déplacer afin de s'assurer du sérieux de ma démarche. Pour me prouver leur bonne foi, ils m'envoient même leur pièce d'identité.
7: Et alors, comment t'as compris que c'était une arnaque?
6: Eh bien, ma recherche d'image inversée n'avait rien donné de suspect. J'avais même trouvé le profil LinkedIn du pseudo-propriétaire, mais il refusait tous mes appels vidéo. C'est finalement la carte d'identité qui m'a alertée. Date de délivrance 1902. J'ai tout de suite coupé les ponts.
7: Et ça s'est arrêté comme ça?
6: Oh non, l'opération séduction s'est poursuivie avec des mails et des appels de relance, me vendant toujours plus de rêves au sujet de cet appartement coup de cœur. Et puis aussi des propositions pour diminuer la caution, m'expliquant qu'ils n'avaient pas besoin de cette somme d'argent tellement ils gagnaient déjà bien leur vie.
7: Bref, un appartement de rêve, des courses remboursées, un iPhone à 2 euros. Trop beau pour être vrai. On fuit. Notre conseil en matière immobilière, pas de visite, pas de virement. Une caution ne se verse qu'à la signature du bail. On visite en vrai ou en visio, en direct. Et surtout, on ne paie rien sous la pression.
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6: Elles visent le cœur et le portefeuille. Ce sont les arnaques sentimentales. Et là aussi, l'IA a changé la donne.
7: Oui, la puissance de création de l'IA générative est devenue telle que les cybercriminels n'ont aujourd'hui plus aucune limite et peuvent vous faire croire que Brad Pitt rêve de vous épouser.
14: Si quelqu'un vient et vous parle gentiment, vous dit des mots que vous n'avez jamais entendus, des attentions, etc., eh ben oui, oui, on tombe dedans.
7: Au final, cette femme a perdu 830 000 euros alors que les images étaient grossièrement truquées. Dans ces cas-là, le mot « arnaqueur » est loin d'être usurpé. Ces Roman Scams exploitent le besoin d'être aimé, la solitude ou le veuvage d'une personne. Séducteurs et séductrices sans scrupules gagnent la confiance de leurs victimes en s'inventant une fausse identité sur les réseaux sociaux ou les sites de rencontres. Un coup de foudre virtuel parfait, un début d'histoire d'amour idyllique, mais évidemment, les sentiments ne sont pas partagés et les brouteurs, comme on les appelle, ont toujours une excuse pour ne jamais rencontrer en vrai leurs victimes et leur soutirer un maximum d'argent.
15: Est-ce que vous pourriez me dire quelle somme au total il vous a volé cet homme?
16: 56 000 euros.
7: Frais de douane, billets d'avion, urgence médicale, sous l'emprise de ces escrocs de l'amour, les victimes en viennent jusqu'à hypothéquer leur maison et à se mettre en grosses difficultés financières pour leur envoyer de l'argent.
17: Quand on est surendetté, que les créanciers vous appellent toute la journée, j'étais au bord du gouffre, j'étais à deux doigts de me suicider, ça a été très très compliqué.
6: Alors comment est-ce qu'on repère ce type d'arnaque?
7: Eh bien si vous avez droit à une déclaration d'amour trop rapide, des excuses pour éviter la vidéo, un militaire à l'étranger, une demande d'argent et la pression pour passer sur WhatsApp ou Telegram, c'est un énorme red flag. Notre conseil, toujours vérifier la photo dans un moteur de recherche d'images inversées comme Google Lens. Si c'est un mannequin ou un acteur, vous aurez votre réponse. Et puis aussi refuser l'envoi de contenus intimes qui peuvent servir ensuite à des fins de chantage ou de sextorsion.
6: Et si on s'est déjà laissé piéger?
7: Aucune honte. Les brouteurs sont des pros de la manipulation. Parlez-en tout de suite à un proche de confiance car un regard extérieur repère souvent plus facilement les incohérences. Interrompez immédiatement tout contact avec l'escroc, même s'il menace de diffuser des informations ou se montre agressif. Vous pouvez aussi contacter la plateforme Info Escroquerie du ministère de l'Intérieur au 0805 805 817. Troisième arnaque à éviter à tout prix, Mag, celle qui vide les comptes en banque.
16: Oui, à grande échelle, c'est ce qu'on appelle la fraude au président, qui consiste à se faire passer pour un dirigeant d'entreprise ou une personne de pouvoir afin de convaincre quelqu'un de transférer des fonds vers des comptes bancaires. À Hong Kong, en 2024, un employé participe ainsi à une visioconférence avec son directeur financier et ses collègues.
18: L'objet ? Transaction confidentielle. D'abord méfiant, lorsqu'il lance la visioconférence, il croit reconnaître ses collègues sur son écran.
19: Bien sûr.
18: Quand son directeur lui demande donc de valider plusieurs virements, il s'exécute.
16: Le directeur financier et les collègues sont tous des faux. Créés par IA, environ 24 millions de dollars sont virés aux escrocs.
7: Mais avant l'IA, ce type de fraude existait déjà, non ?
16: Affirmative, Julie. L'exemple le plus célèbre est celui du faux Jean-Yves Le Drian, qui entre 2015 et 2017 a extorqué des dizaines de millions d'euros en se faisant passer pour le ministre de la Défense avec un simple masque en silicone.
7: Un masque comme dans Mission Impossible, mais cette arnaque ne vise pas que les grands comptes. Monsieur et Madame Tout-le-Monde ne sont pas à l'abri.
16: En effet, cela arrive tous les jours. Des arnaqueurs qui se font passer pour de faux conseillers bancaires. Un appel ou un SMS « Activité suspecte » sur votre compte. Il faut agir tout de suite. On vous réclame alors un code, un clic sur un lien ou un virement en toute sécurité. C'est justement le piège, le réflexe à avoir. Ne jamais cliquer sur un lien. Raccrochez et rappelez votre banque. N'oubliez pas qu'un vrai conseiller ne vous demandera jamais de mot de passe ou de code confidentiel.
7: Et si c'est trop tard, on fait quoi ?
16: Contactez au plus vite votre banque, conservez toutes les preuves, capture d'écran, mail, déposez plainte via le téléservice Taizé et signalez-le sur cybermalveillance.gouv.fr. Pas de honte, plus on en parle vite, plus on limite les dégâts.
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7: On arrive à un sujet délicat, Mag, les arnaques spirituelles.
16: Oui, sectes, gourous, faux guérisseurs, coachs de vie qui vendent des formations à prix d'or, développement personnel, miracle, leur point commun, ils exploitent notre besoin de sens, d'appartenance, de guérison. Et forcément, ça finit souvent par le portefeuille. La frontière entre la technique commerciale et la manipulation mentale est parfois très mince, comme dans Gourou, le dernier film avec Pierre Niney.
20: Ce que tu veux, c'est ce que tu es. Tiens, dites-le avec moi, ceux qui veulent. Ce que tu veux, c'est ce que tu es. Encore une fois, ce que tu veux, c'est ce que tu es.
7: Et les églises dans tout ça ?
16: Malheureusement, elles ne sont pas à l'abri et le conseil de Jésus dans l'évangile de Matthieu reste d'actualité. Méfiez-vous des faux prophètes, ils viennent à vous déguisés en brebis, mais au-dedans, ce sont des loups ravisseurs. Argent détourné, abus d'autorité et de confiance, abus sexuels, si les loups qui se font passer pour des bergers sont hélas une réalité, attention à ne pas jeter le bébé avec l'eau du bain, la grande majorité des pasteurs sont sincères et dévoués.
7: Alors Mag, comment faire la différence ? Est-ce que tu aurais un conseil pour éviter ce type d'arnaque spirituelle ?
16: Eh bien, comme les chrétiens de Béret dans le livre des Actes des Apôtres, on vous encourage à confronter ce qui se dit et se fait dans une église à ce que dit la Bible. Méfiez-vous bien sûr de ceux qui exigent de l'argent contre une guérison ou une bénédiction ou qui vous isolent de votre famille. Et si vous avez un doute ou que vous sentez que vous êtes déjà pris dans l'engrenage, parlez-en à quelqu'un d'extérieur. En cas de dérive sectaire, vous pouvez aussi contacter la Miviludes, l'organisme public chargé de les combattre.
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7: Ce qui est certain, Mag, c'est que les arnaques spirituelles ne datent pas d'hier et qu'on n'a pas attendu l'IA pour inventer ce genre de scénario. Il est même rodé depuis le début de l'humanité.
16: Oui, retour au commencement dans le jardin d'Éden où la plus grande escroquerie de l'histoire a eu lieu. C'est celle orchestrée par celui que la Bible appelle le père du mensonge, le diable. En quête de pouvoir, opportuniste, flatteur, celui-ci met en place tout un stratagème pour séduire Ève et la pousser à consommer un fruit au sujet duquel Dieu avait dit « Vous n'en mangerez pas et vous n'y toucherez pas de peur d'en mourir ». Sous l'apparence d'un serpent qui sème d'abord le doute, Dieu a-t-il réellement dit ? Et la discussion s'installe entre eux, à un entre-soi qui laisse peu de place à la réflexion. Ève n'a pas le temps de discuter avec Adam pour analyser posément la proposition diabolique. Une fois que le diable a toute son attention, il lui sort le mensonge XXL « Vous ne mourrez pas », comme un secret, une confidence certainement flatteuse pour Ève qui, appâtée par cette savoureuse proposition, se sent digne de confiance et voit un gain immédiat. Vous serez comme des dieux. Le diable joue sur la corde sensible et sa victime mord à l'hameçon. Le piège se referme sur Ève. Elle vit que les fruits de l'arbre étaient agréables à regarder, qu'ils devaient être bons et qu'ils donnaient envie d'en manger pour devenir plus intelligent. Elle en prit un et en mangea. Une fois qu'Ève puis Adam ont mangé du fruit défendu, c'est la désillusion. Tout un monde qui s'écroule, le péché et ses conséquences viennent d'entrer dans l'humanité. L'angoisse, la crainte, mais aussi la honte. Arnaqués par le diable, Adam et Ève ont tout perdu. Leur innocence, leur paix, leur relation avec Dieu et le magnifique jardin où ils vivaient. Depuis, le scénario se répète inlassablement. Corrompus par le péché, les humains s'arnaquent entre eux. Tromperie, vol, fraude, trahison, dissimulation au sein d'un couple, d'une famille, d'une entreprise ou au plus haut sommet de l'État. Mais la plus grosse des arnaques, et la personne ne pourra s'estimer en être à l'abri, c'est celle du diable qui, encore aujourd'hui, sème le doute à travers ses insinuations. Dieu existe-t-il ? Me connaît-il vraiment ? Peut-il vraiment faire quelque chose pour moi ? Ma vie a-t-elle un sens ? Vaut-elle la peine d'être vécue ? Et c'est ainsi que l'on passe à côté de ce que Dieu avait prévu pour notre vie, comme Adam et Ève avant nous. Heureusement, cette condition n'est pas définitive. Si, comme dit la Bible, le voleur ne vient que pour voler, tuer et détruire, Jésus, lui, est venu pour que les humains aient la vie et qu'il l'ait en abondance. Malgré nos erreurs et nos manquements, Jésus souhaite le meilleur pour chacun de nous et il est capable de réparer tout ce qui a été brisé, de nous restituer tout ce que l'escroqueur de ce monde nous a volé. La joie, la paix, la capacité à faire confiance, l'espérance en l'avenir, la santé, l'estime de nous-mêmes et bien plus encore, il veut nous donner la vie éternelle. Ne vous y trompez pas, Dieu n'a que de bonnes intentions à votre égard. Ce qu'il dit est vrai et vous pouvez lui faire entièrement confiance.
19: Merci Mag pour ces conseils. Pour résumer cette émission, on retient 1. Qu'on ne vit pas au pays des bisounours, le dindon de la farce. Ça peut être vous.
21: N'est-ce pas, Julie ?
19: En matière immobilière, pas de visite, pas de virement. 2. Qu'avec l'IA, un faux Brad Pitt peut vous faire les yeux doux. Alors vérifiez la photo, n'envoyez ni argent ni photo intime et laissez les brouteurs brouter ailleurs. 3. Que même votre conseiller bancaire ou votre boss en visio sur Zoom peut être un faux. Dans le doute, ne cliquez sur aucun lien, raccrochez. Et rappelez vous-même votre banque. 4. Que gourou, faux coach et faux berger existent, y compris parfois dans les églises. Vérifiez tout avec la Bible, comme les chrétiens de Béret. Enfin 5. Que la plus grosse arnaque, ce n'est pas l'arnaque du faux Brad Pitt, mais celle de la vie sans Dieu. Alors, ne vous laissez pas berner par le diable. Au contraire, intéressez-vous à Jésus, car lui s'intéresse à vous. Il vous aime. Faites-lui confiance. Essentiel Académie, c'est terminé. Merci à tous d'avoir été au rendez-vous. Comme d'hab, vous allez pouvoir écouter Essentiel Académie en podcast d'ici quelques minutes sur essentielradio.com, Spotify, Deezer ou notre appli mobile. Allez, pas d'arnaque, on se quitte pour mieux se retrouver dans 15 jours, toujours plus nombreux sur les réseaux sociaux, Instagram, Facebook et TikTok. La semaine prochaine, c'est Journal du Gospel avec Sam et Annette. Et nous, on se retrouve dans 15 jours pour une nouvelle émission. D'ici là, prenez soin de vous. Salut! Bye bye!
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0: 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Il change l'ombre épaisse en lumière du matin.
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3: En qui as-tu placé ta confiance ? La Bible relate l'histoire de deux rois ennemis, Sanchérib et Ézéchias. Un jour, voyant qu'Ézéchias lui tenait tête, Sanchérib lui posa cette question. « En qui as-tu placé ta confiance pour oser te révolter contre moi ?» Cette question m'a longuement fait réfléchir et j'ai finalement trouvé quatre possibilités où placer notre confiance. La première, c'est nous-mêmes. On n'est jamais mieux servi que par soi-même, paraît-il. Il faut dire qu'à force de déception, on préfère ne compter que sur soi. Le problème, c'est que cette piste nous conduit vers l'autosuffisance, l'isolement et l'arrogance. La seconde consiste à placer toute notre confiance en quelqu'un d'autre. Une personne que l'on admire, par exemple, conjoint, ami, parent, pasteur. Le souci, cette fois, c'est qu'aucun être humain n'est vraiment digne de confiance. Résultat, un jour ou l'autre, nous sommes forcément déçus. Une troisième option, c'est l'argent, le nerf de la guerre. Pour l'obtenir, on est prêt à travailler plus que de raison, quitte à sacrifier notre santé et notre famille. Pourtant, tout le monde le sait, l'argent ne fait pas le bonheur. Alors la quatrième possibilité, celle qu'Ézéchias a choisie, consiste à placer notre confiance en Dieu seul. Je sais, c'est plus facile à dire qu'à faire. Pourtant, pour l'avoir moi-même expérimenté, je peux te dire que c'est bien la meilleure option. Depuis que j'ai mis ma confiance en Dieu, il ne m'a jamais déçu, lui. Alors, pourquoi ne pas essayer ? Tu as tout à y gagner.
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1: Et tu connais la nouvelle ? Jésus est venu afin que les hommes aient la vie et la vie en abondance. Jésus n'est pas venu fonder une religion. Il n'est pas venu enseigner une morale ou des principes philosophiques. Non, Jésus est venu pour communiquer la vie à un monde en perdition. Comment se fait-il que tant d'hommes et de femmes ont juste l'impression de survivre ou sous-vivre ? Qu'est-ce qui fait que tellement de jeunes ont seulement le sentiment d'exister sans avoir jamais goûté à la vie véritable ? Et pourquoi le nombre de suicides ne cesse-t-il d'augmenter, là même où on semblerait tout avoir pour être heureux ? On a volé à l'homme ce qui lui était le plus précieux, la vie. Et Jésus dit, le voleur ne vient que pour dérober, égorger et détruire. Lorsque Satan a dit dans le jardin d'Éden, vous ne mourrez pas, il venait en fait de proférer l'un des pires mensonges qui soit. Et depuis ce jour-là, l'homme ne cesse de mourir. On naît, on vit, du moins on essaye, et puis on meurt. Mais est-ce donc ça la vie ? Est-ce là ce pourquoi nous avons été créés ? N'y a-t-il donc pas autre chose, un autre plan, un autre but ? Jésus dit, je suis venu afin que les hommes aient la vie et qu'il ait en abondance. Tu vis peut-être dans l'abondance matérielle, tu es comblé dans bien des domaines, mais pourtant au fond de ton cœur, tu soupires après autre chose. Tout ce que tu pourrais accumuler comme bien ou comme expérience ne te satisfait pas réellement et tu as soif de plus. Tu voulais vivre ta vie et la vivre à fond. Tu t'es éclaté, tu as couru après les sensations fortes, mais tu t'aperçois finalement qu'il te manque quelque chose ou quelqu'un. Jésus est la vie. Et quand on le reçoit dans son cœur, on entre alors dans une toute nouvelle dimension de l'expérience humaine. Une vie de plénitude, une vie qui vaut la peine d'être vécue. Une vie avec une direction et un sens profond, la vie éternelle. Ne cours pas le risque de finir ton existence rassasié de jour, mais toujours à la poursuite du secret de la vie. Jésus est venu afin que les hommes aient la vie et qu'il ait en abondance. Il te l'offre aujourd'hui, saisis-la par la foi, et tu vivras alors le plus grand de tous les miracles. Si ça, c'est pas une bonne nouvelle.
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0: horizon change, les épreuves passent, et les promesses de Dieu demeurent. Celui qui a commencé cette œuvre en toi l'achèvera. T'en reviendra.
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4: Salut, c'est Sabrina sur Essentiel Radio. J'aimerais vous raconter comment Dieu a fait un miracle dans ma vie. Pour vous décrire en quelques mots mon arrière-plan familial, mes parents ont divorcé quand j'avais 3 ans et j'ai vraiment souffert de l'absence de mon père. À l'âge de 15 ans, j'ai rencontré celui qui allait devenir plus tard mon mari. Il fréquentait une église évangélique et je l'ai donc accompagné plusieurs fois là-bas. J'ai très vite constaté que les chrétiens de cette église avaient quelque chose que moi je n'avais pas. Et j'ai eu envie de savoir ce qui les rendait différents. J'ai alors commencé à fréquenter cette église et là, le message de la Bible a touché mon cœur. J'ai compris que Jésus m'aimait et qu'il voulait prendre soin de moi. Il m'a comblé de son amour, un amour que je n'avais jamais connu. J'ai donc décidé de lui donner toute ma vie et de le suivre. Plus tard, à l'âge de 27 ans, j'ai vécu un miracle. C'était le dimanche 21 janvier 2007. Comme d'habitude, je m'occupais de mes 4 filles avant d'aller à l'église et puis d'un coup, j'ai senti une douleur au niveau de la poitrine. Je suis quand même partie. Une fois arrivée à l'église, la douleur était toujours présente. J'étais au fond de la salle et toute l'église chantait. À un moment donné, j'ai voulu ramasser le jouet d'un enfant et quand je me suis relevée, j'ai vu plein de taches. Et là, trou noir. Quand on est venu pour me relever, j'étais morte. Il y avait dans l'auditoire 2 cardiologues qui m'ont fait les premiers gestes de secours pendant 35 minutes. Quand les pompiers sont arrivés, j'ai reçu 4 électrochocs. Et c'est seulement au 4e que les médecins ont commencé à sentir mon pouls. J'ai été emmenée en réanimation. On a dit à mon mari et à mes parents que si par miracle je me réveillais, je serais un légume. Mais mon mari croyait que Dieu était capable de faire un miracle. Les chrétiens de mon église ont prié et Dieu les a exaucés. À 15h30, je me réveillais. Après plusieurs examens, je n'avais absolument aucune séquelle. Et les médecins ont même inscrit dans mon dossier médical la mention « Ressuscitation » pour reconnaître que j'avais été ramenée à la vie. Au travers de cette expérience, j'ai une fois de plus réalisé la puissance et l'amour de Dieu. J'étais morte, mais Jésus m'a redonné la vie.
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1: Bonsoir à tous. Des nouvelles tensions autour du mouvement des lycéens. Des membres du personnel du lycée Paul-Éluard à Saint-Denis dénoncent une intervention violente de la police. Les agents sont entrés dans l'établissement pour interpeller un élève. Un rassemblement a été organisé devant le commissariat de Saint-Denis pour demander une libération immédiate et sans poursuite. Alors que le climat est tendu, le Premier ministre Sébastien Lecornu a dénoncé cet après-midi un mouvement lycéen qui, selon lui, a basculé. Écoutez.
2: Au regard des informations qui nous sont remontées dans la matinée, ça ne ressemble plus un mouvement lycéen. Là, on a un mouvement de violence urbaine. D'ailleurs, l'intensité de la violence a encore augmenté ces derniers jours, singulièrement en zone urbaine précise, quelques points disséminés sur le territoire, et dans lequel il y a un appel de violence qui est absolument épouvantable. Il faut vraiment faire la part des choses entre les violences urbaines, qui ne trouvent pas de cadre légal et d'acceptation, d'un cadre de revendication. Donc ça, il faut le faire parce que ça serait aussi jeter l'opprobre sur les lycéennes et les lycéens qui ont exprimé un mécontentement.
1: Depuis le début du mouvement lycéen, 1260 personnes, dont 86% de mineurs, ont été interpellées dans l'agglomération parisienne. Dans ce contexte, le ministre de l'Éducation, Édouard Geffrey, s'entretient en ce moment en visioconférence avec les organisations lycéennes. Il prendra la parole à l'issue de ces discussions. Comment mieux lutter contre les violences périscolaires? La sénatrice Agnès Evren, rapporteure de la commission d'enquête, a présenté son rapport avec plusieurs pistes, à commencer par une meilleure formation sur la protection de l'enfance, la création d'un diplôme d'État adapté au métier de l'animation périscolaire. La fonderie de Bretagne est placée en liquidation judiciaire. Décision du tribunal de commerce de Lorient. Aucun repreneur ne s'est manifesté pour reprendre l'usine du Morbihan qui emploie 244 personnes. La CGT déplore un drame humain et industriel inacceptable. Et puis en foot, la deuxième journée de la Ligue Europa. Ce soir, trois clubs français en lice. Lyon reçoit les Anglais de Crystal Palace à 18h45. Suivi à 21h de Marseille contre l'Olympiakos et Rennes face à l'OFI Crète. Voilà pour l'info, excellente soirée.
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3: Ravi de vous retrouver sur Essentiel pour amorcer la soirée. Coup de projecteur sur ce qui vous attend cette nuit sous les étoiles. Le décor reste extrêmement calme sur l'Hexagone. Si les nuages bas conservent leur position près du littoral de la Manche et vers le golfe du Lion, la nuit s'annonce merveilleusement limpide sur l'immense majorité du territoire. Attention toutefois en seconde partie de nuit. Avec cette masse d'air chaud et l'absence de vent, de nouvelles brumes et grisailles locales vont de nouveau tenter de se former dans les vallées avant l'aube. Côté thermomètre, pas l'ombre d'un frisson en vue. Les minimales restent très douces pour un milieu d'automne, s'échelonnant généralement entre 10 et 14 degrés au nord et grimpant facilement de 15 à 18 degrés sur la moitié sud. Passez une excellente soirée à notre écoute, la musique ne s'arrête jamais sur Essentiel.
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4: L'Éternel est un refuge pour l'opprimé, un refuge au temps de la détresse. Psaume 9, verset 10.
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1: Salut à tous les auditeurs d'Essentiel Radio, c'est Chris d'Elevation Worship. Notre nouvelle chanson, Alléluia, repose sur une vérité toute simple. Je ne me suis pas réveillé ce matin par hasard. Dieu m'a offert une journée supplémentaire et c'est à moi de choisir comment l'utiliser. Cette chanson proclame : je suis venu pour louer Dieu. C'est pour cela que je me suis réveillé aujourd'hui. Peu importe ce que je traverse, Dieu mérite d'être loué. Peu importe comment je me sens, il reste fidèle et mérite ma louange.

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4: Salut, c'est Christophe sur Essentiel Radio. Et j'aimerais te raconter comment Dieu a transformé ma vie. Je suis né dans une famille chrétienne. Et donc depuis petit, j'ai entendu parler des histoires de la Bible. J'étais un garçon sans histoire jusqu'à l'âge de 13 ans. Où une décision a changé le cours de ma vie. J'ai en effet choisi de suivre une séance de spiritisme avec des camarades de classe. Les conséquences de cette séance furent loin d'être anodines. Et ma vie a complètement basculé. Je suis passé par tous les caps. J'ai voulu dépasser mes limites à travers la drogue et l'alcool. Mes valeurs ont été complètement bouleversées, chamboulées. Et mon cœur s'est rempli de haine contre les étrangers à tel point que je me suis engagé dans un groupe néo-nazi. Je n'assumais pas complètement mes nouveaux choix. Et du coup, je menais une sorte de double vie. Avec mes parents, je n'étais pas le même. Je faisais bonne figure. Mais au fond de moi, ce sentiment de frustration et de haine était toujours là. Bien sûr, je continuais à aller à l'église avec mes parents, qui n'avaient aucune idée de la vie que je menais. Un soir, au cours d'une réunion, j'ai vraiment ressenti une présence particulière dans mon cœur. Le prédicateur parlait du sacrifice de Jésus qui était mort à notre place pour pardonner nos péchés. Au moment de la prière, j'ai ressenti quelque chose de particulier en moi. J'étais convaincu que ma situation allait me mener à ma perte. Un peu plus tard, lors d'une autre réunion, Dieu a interpellé clairement mon cœur et j'ai compris que je devais me repentir. Ce fut une véritable révélation pour moi. J'étais convaincu que j'avais besoin de l'aide de Jésus pour redonner un sens à ma vie. J'ai alors demandé pardon à Dieu pour mes péchés et j'ai accepté Jésus comme mon sauveur. À cet instant précis, j'ai senti toute la haine et la violence me quitter. Par la suite, Jésus m'a aussi entièrement libéré de la drogue et de l'alcool. Aujourd'hui, je réalise que seul Dieu pouvait combler ce vide que j'avais en moi. Il a tout changé. Là où il y avait la haine et la violence, Dieu a mis l'amour

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1: En qui as-tu placé ta confiance ? La Bible relate l'histoire de deux rois ennemis, Sanchérib et Ézéchias. Un jour, voyant qu'Ézéchias lui tenait tête, Sanchérib lui posa cette question. « En qui as-tu placé ta confiance pour oser te révolter contre moi ?» Cette question m'a longuement fait réfléchir et j'ai finalement trouvé quatre possibilités où placer notre confiance. La première, c'est nous-mêmes. On n'est jamais mieux servi que par soi-même, paraît-il. Il faut dire qu'à force de déception, on préfère ne compter que sur soi. Le problème, c'est que cette piste nous conduit vers l'autosuffisance, l'isolement et l'arrogance. La seconde consiste à placer toute notre confiance en quelqu'un d'autre. Une personne que l'on admire, par exemple, conjoint, ami, parent, pasteur. Le souci, cette fois, c'est qu'aucun être humain n'est vraiment digne de confiance. Résultat, un jour ou l'autre, nous sommes forcément déçus. Une troisième option, c'est l'argent, le nerf de la guerre. Pour l'obtenir, on est prêt à travailler plus que de raison, quitte à sacrifier notre santé et notre famille. Pourtant, tout le monde le sait, l'argent ne fait pas le bonheur. Alors la quatrième possibilité, celle qu'Ézéchias a choisie, consiste à placer notre confiance en Dieu seul. Je sais, c'est plus facile à dire qu'à faire. Pourtant, pour l'avoir moi-même expérimenté, je peux te dire que c'est bien la meilleure option. Depuis que j'ai mis ma confiance en Dieu, il ne m'a jamais déçu, lui. Alors, pourquoi ne pas essayer ? Tu as tout à y gagner.
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2: Bonsoir à toutes et à tous, il est 21h, vous êtes avec Franck. Bienvenue dans Boombox Time sur Essentiel Radio. Pendant une heure, je vous embarque dans l'univers du rap, du gospel urbain et du holy hip-hop. Des MC talentueux, des flows percutants et des messages qui méritent d'être entendus. Au programme, toute une variété musicale, des nouveautés et surtout, je vous ai déniché de nouvelles pépites. L'occasion pour vous de découvrir des univers différents et des sons qui sortent du lot. Une heure de musique, des bons moments et de belles découvertes vous attendent. Alors restez bien à l'écoute, la suite promet de belles surprises. Pour lancer les hostilités, on accueille tout de suite Big T, j'avance. Je vous souhaite une excellente écoute à tous.

0: La famille Boombox Time, j'espère que vous avez kiffé comme moi ce magnifique titre de Big T, J'avance. On continue de dérouler notre playlist, on accueille tout de suite le trio Fresh, Scooty Wop et Jair sur le titre Yeah Yeah. Restez branchés sur Essentiel Radio, c'est Franck aux commandes, la soirée ne fait que commencer, let's go!
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0: Vous êtes toujours à l'écoute de Boombox Time sur Essentiel Radio, les amis. On reste connecté avec le rap venu tout droit des États-Unis. Cette fois, on accueille le MC américain Dick & Dicky avec son titre Free. Du rythme, de l'énergie et un message à découvrir ensemble. Restez bien branchés, la suite de votre sélection rap et gospel arrive juste après. Très bonne écoute à tous et à tout de suite.
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0: La team essentielle, je ne sais pas si certains d'entre vous se souviennent, mais la semaine dernière, j'étais malade. J'avais la gorge encrassée, le nez bouché. Franchement, c'était pas évident pour moi derrière le micro, mais j'ai des nouvelles rassurantes. Cette semaine, je récupère et je me sens beaucoup, beaucoup mieux. Et le prochain titre tombe à pic, puisqu'il s'appelle « Maladie » de l'artiste De Calo. Je vous souhaite donc une excellente écoute dans Boombox Time.
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1: On poursuit dans Boombox Time avec la MC Childlike CC sur son titre iconique. Et rassurez-vous les amis, ici, le but n'est pas de vous inciter à tomber malade. Hein. Bien au contraire, prenez bien soin de vous et restez en forme. Allez, place maintenant au son dans Boombox Time.

0: Avant votre émission Boombox Time sur Essentiel Radio, on accueille tout de suite l'artiste Gérald JR, Dodo. Je vous souhaite une agréable écoute et on se retrouve juste après.
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2: JR, bête noire, cause à l'année, sous ses labels.
3: Ah ouais?

Juste avant, nous étions avec l'artiste Jared JR sur le titre Dodo. Mais attention la famille, on ne s'endort pas dans Boombox Time. Parce qu'après le dodo, on passe aux oiseaux. Vous voyez la transition ou pas? Bon, c'est pas grave, la blague elle était trop nulle. On prend maintenant notre envol avec le duo Akleso et Miles Minix sur le titre Bird. Alors restez bien à l'écoute, on continue notre voyage musical ensemble dans votre émission Boombox Time sur Essentiel Radio. Et j'en profite pour vous souhaiter la bienvenue à vous qui nous rejoignez dans ces moments. Je vous souhaite une excellente écoute. On se retrouve juste après pour la suite de ces moments.

La team essentielle, alors là, je vous invite à vous accrocher parce que Junior BSG, il arrive très, très, très lourd. Voici pour vous, pas tout seul. Dites-moi en commentaire ce que vous en pensez. On se retrouve juste

On continue la sélection dans Boombox Time avec deux MC qui viennent nous régaler. Il s'agit de Bryson Gray et Mission sur le titre Take a Picture. Alors sortez les appareils, gardez le sourire et surtout restez dans le mood. Parce que sur Essentiel Radio, on enchaîne les sons, on ne ralentit pas. C'est parti, Bryson Gray et Mission, Take a Picture, c'est tout de suite dans Boombox Time. Bonne écoute!

La team essentielle, je nous invite maintenant à faire place au MC IsoTM avec son titre « Libéré ». Parce qu'au-delà du son, il y a des messages qui nous parlent et qui nous font réfléchir. Vous êtes toujours dans Boombox Essentiel Radio. Bonne écoute à tous.

On garde l'énergie maximum dans Boombox Time et on retrouve tout de suite l'audio d'Eric Minor et CISO sur le titre We Up. Deux MC, du flow et de la bonne dose de vibes pour poursuivre notre sélection musicale. Alors restez branchés sur Essentiel Radio parce que le son continue. Très bonne écoute à tous.

La famille, parfois on veut que tout arrive rapidement, mais chaque chose a son temps, c'est vrai. C'est justement le message que nous propose le MC francophone, le psalmiste, avec son titre « En son temps ». Un son qui nous invite à garder patience et confiance, même quand les choses tardent à venir. C'est à découvrir maintenant dans Boombox Time sur Essentiel Radio. Je vous souhaite une agréable écoute et on se retrouve juste après.

Petite info pour vous la famille, retrouvez cette playlist Boombox Time sur votre espace essentiel radio pour ceux qui veulent revenir sur les artistes ou les titres. Place maintenant à Kian Boone avec son titre Took a Break. Restez branchés, ça se passe ici et non ailleurs. C'est sur Essentiel Radio, je vous souhaite une excellente écoute et à tout de suite.

0: On poursuit dans la joie et la bonne humeur dans Boombox Time avec le duo Shepherd et Destiny Marco sur le titre Joy in My House. De la bonne humeur, une belle énergie et un son qui donne envie de célébrer. C'est maintenant et c'est sur Essentiel Radio. Bonne écoute.
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La famille Boombox Time, on prend un instant pour élever nos pensées vers celui qui est au centre de notre foi. On accueille le groupe J'rap avec le titre Seigneur Jésus. Parce que le rap, ce n'est pas seulement une question de rythme et de flow, c'est aussi un moyen de partager un message, d'exprimer sa foi et de transmettre de l'espérance. Alors restez à l'écoute, ça se passe ici, c'est sur Essentiel Radio. Et j'en profite pour vous souhaiter la bienvenue à vous qui nous rejoignez dans ces moments. Je suis très heureux de vous avoir avec moi. Prenez place, je vous souhaite une excellente écoute et on se retrouve juste après pour la suite de ces moments.

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1: Toujours plus de découvertes musicales dans Boombox Time. On retrouve tout de suite le MC Red Tips avec son titre Come To Me. Alors prenez quelques instants pour savourer cette vibe et laissez la musique vous accompagner. Vous êtes bien sûr Essentiel Radio, le son continue. Bonne écoute.

0: poursuit notre sélection avec un autre MC qui sait transmettre de bonnes vibes. Voici pour vous Caleb Gordon avec son titre « I love you ». Trois petits mots, mais un message puissant. L'amour, ça se partage et ça se vit. Alors, restez bien à l'écoute d'Essentiel. Vous êtes dans Boombox Time. Je vous souhaite une excellente écoute. On se retrouve juste après.
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ne reste pas sur place, on avance. Et pour nous accompagner, voici pour vous Serviteur Pierre avec le titre « On est go ». Un titre qui annonce la couleur, on se met en mouvement, on garde l'énergie et on ne lâche rien. Encore une fois de plus, vous êtes dans Boombox Time sur Essentiel Radio. Je vous souhaite la bienvenue à vous qui nous rejoignez à l'instant. C'est ensemble qu'on avance.

Et voilà les amis, c'est déjà la fin de Boombox Time. Merci d'avoir passé cette heure avec moi sur Essentiel Radio. Retrouvez Tim dans la matinale du 7-9 et un seul numéro mis en place pour vos échanges et partagez vos avis et pourquoi pas vos jeux concours. 07 87 250 777. 07 87 250 777. Et pour la fin de semaine, retrouvez Annette dans le Worship Session samedi soir à 21h. Et pour clôturer notre soirée, place maintenant à Isaac Manfield. Amen, amen. Je vous souhaite une excellente soirée à tous et à jeudi prochain.

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4: Salut, c'est Rachel sur Essentiel Radio. J'aimerais vous raconter comment Dieu a fait pour moi l'impossible. Depuis mon plus jeune âge, j'ai entendu parler de Jésus, de son amour, et j'ai été touchée par le message de l'Évangile. À 15 ans, j'ai décidé de lui donner ma vie. Mais vous savez, devenir chrétienne ne vous épargne pas les difficultés. À l'âge de 27 ans, mon mari et moi avions le projet d'avoir un enfant. Mais des examens médicaux montraient que ce n'était pas possible. Je ne pouvais pas devenir maman. On m'a prescrit des traitements, mais ils n'avaient aucun effet sur moi. J'ai donc arrêté de les suivre. J'étais découragée et j'ai commencé à sombrer dans une grosse déprime. Je gardais foi en Jésus et je savais qu'il pouvait me guérir de cette stérilité. Mais j'avais beau m'accrocher, plus les mois et les années défilaient, plus je m'enfonçais dans la dépression. J'avais perdu ma joie de vivre. J'avais des idées noires. Dans ma détresse, j'ai adressé à Dieu une ultime prière. Avoir un enfant pour mes 30 ans. Mais rien ne se passait. Mon mari Loïc m'épaulait, me consolait, m'encourageait. Il priait pour moi autant qu'il le pouvait, le jour, la nuit, jusqu'au jour où il n'a plus su quoi faire pour m'aider. Je n'avais plus de raison de vivre. J'étais devenue vide et totalement morte intérieurement. Sans force, méconnaissable. J'ai même songé à mettre fin à mes jours. Quelques semaines avant d'avoir 30 ans, je me suis replongée dans la lecture de la Bible. J'ai alors réalisé que j'avais fait passer mon désir d'enfant avant Dieu et que j'avais besoin de revenir à lui. Petit à petit, je me suis sentie revivre. J'étais toujours stérile, mais j'étais à nouveau convaincue de l'amour de Jésus pour moi. J'ai alors retrouvé ma joie, un vrai miracle. Et ce qui est merveilleux, c'est que Dieu ne s'est pas arrêté là. Quelques mois plus tard, j'apprends que j'attends un enfant. Et depuis quand? Depuis le jour exact de mes 30 ans. Quel miracle! Face à l'impossible, Dieu a montré toute sa grandeur et sa puissance. Comme dit la Bible, rien n'est impossible à Dieu. Je m'appelle Rachel, Jésus a transformé ma vie et c'est mon histoire.

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1: Salut à tous les auditeurs d'Essentiel Radio, c'est Chris d'Elevation Worship. Notre nouvelle chanson, Alléluia, repose sur une vérité toute simple. Je ne me suis pas réveillé ce matin par hasard. Dieu m'a offert une journée supplémentaire et c'est à moi de choisir comment l'utiliser. Cette chanson proclame : je suis venu pour louer Dieu. C'est pour cela que je me suis réveillé aujourd'hui. Who's been faithful far more than I could explain. So no matter what I'm walking through, peu importe ce que je traverse, Dieu mérite d'être loué. Peu importe comment je me sens, il reste fidèle et mérite ma louange.

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1: L'Éternel est un refuge pour l'opprimé, un refuge au temps de la détresse. Psaume 9, verset 10.

0: Hé, tu connais la nouvelle ? Il n'y a rien d'impossible à Dieu. Peut-être t'a-t-on dit trop tard. Peut-être t'a-t-on dit jamais. Le diagnostic du médecin ne t'a laissé aucun espoir. La conjoncture économique actuelle ne te permet pas d'envisager un avenir serein. Ta situation familiale ne semble pas vouloir s'améliorer. Tu es désemparé. Sans force, sans espérance, sans ressources et sans aucun moyen de t'en sortir. Tu te trouves face à un obstacle tellement grand qu'il t'est tout simplement impossible de le surmonter. Mais voici, il n'y a rien d'impossible à notre Dieu. Et ce qui semble hors de ta portée, au-dessus de tes forces, irréalisable, insurmontable, Dieu veut te montrer que ce n'est en aucun cas un problème pour lui. Vraiment, il n'y a rien d'impossible à notre Dieu. Rien. R-I-E-N. Jamais on n'aurait imaginé voir les yeux d'un aveugle s'ouvrir. Jamais on n'aurait imaginé voir un homme marcher sur l'eau. Jamais on n'aurait imaginé voir un mort ressuscité. Mais la foi ne prononce pas le jamais du désespoir ou de la fatalité. La foi permet de voir ce qui n'a jamais encore été vu. La foi ouvre les yeux sur des réalités miraculeuses qu'on n'aurait jamais imaginées. Si tu crois, tu verras la gloire de Dieu. Ne te décourage pas, ne baisse pas les bras, lève plutôt les yeux vers le ciel. Tout est possible à celui qui croit. Car rien, non rien n'est impossible à Dieu. Si ça, c'est pas une bonne nouvelle.
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2: Voici comment Dieu prouve son amour envers nous. Alors que nous étions encore des pécheurs, Christ est mort pour nous. Romains chapitre 5, verset 8.
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1: Salut, c'est Toby Mac. Faithfully est, je crois, la toute première chanson que j'ai écrite après le décès de mon fils. Et tout ce que je peux vous dire, c'est qu'à ce moment-là de mon travail de deuil, Dieu m'a fait ressentir tout son amour pour moi. Il m'a rappelé qu'il était là, à mes côtés dans la pire période de ma vie. Et je me devais d'en témoigner. Je ne pouvais que rendre gloire à Dieu et reconnaître sa fidélité.

De manière très simple, je chante seul cette chanson, contrairement aux autres sur l'album qui sont presque toutes avec des collaborations. Mais Faithfully est tellement personnel que je ne me voyais pas chanter avec quelqu'un d'autre ces paroles. Quand j'ai crié à toi, Jésus, tu étais là, fidèle. C'est la vérité toute simple. C'est la bonté sans fard de Dieu, la bienveillance qui le caractérise. Dans la nuit la plus noire, il sera présent à tes côtés.

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4: Salut, je m'appelle Yacinta et voici mon histoire. Je viens d'une famille sans problème et j'avais tout pour réussir. Malheureusement, dès le CM2, je suis devenue accro à la cigarette et plus tard en quatrième, au cannabis. Au lycée, vers 16-17 ans, mes parents ont divorcé et j'ai arrêté de parler à mon père. Après ça, ça a été une véritable descente aux enfers. J'ai rencontré un homme qui se disait chrétien et qui est devenu mon petit ami. J'ai eu l'occasion d'aller avec lui quelques fois dans une église évangélique, mais ça ne m'a pas du tout parlé. Même si ce fut l'occasion de recevoir une Bible, ma première Bible. En échec scolaire, j'ai arrêté mes études et j'ai enchaîné les petits boulots pour subvenir à mes besoins et payer les factures. Si vous m'aviez croisé à l'époque, vous n'auriez jamais soupçonné la vie chaotique que je menais. Les joints, l'alcool, les aventures sans lendemain, voilà à quoi ressemblait mon quotidien. J'ai commencé à avoir des insomnies et à faire des crises d'angoisse. À chaque fois que j'étais prise de panique, j'avais la sensation de ne plus pouvoir respirer, que mon cœur était sur le point de s'arrêter. C'était incontrôlable, au point que mon travail a fini par en pâtir. Bref, j'avais l'impression d'avancer dans un labyrinthe sans jamais trouver la sortie. En 2019, suite à des migraines, on m'a diagnostiqué une tumeur au cerveau. Tumeur bénigne selon les médecins, mais dont la nouvelle m'a complètement dépassée. D'autant que quelques jours plus tard, j'apprenais le décès soudain d'une amie suite à une tumeur cérébrale. Mon premier réflexe a été d'ouvrir cette Bible que j'avais depuis mes 16 ans. Et pour la première fois, j'ai prié. Dans la même semaine, Dieu que je ne connaissais pas, mais qui visiblement me connaissait, a mis sur ma route une amie d'enfance. Elle m'a parlé de sa foi et son témoignage m'a donné envie de rencontrer ce Jésus dont elle me parlait. Je l'ai accompagnée un jour à l'église et dès le début de la réunion, je me suis mise à pleurer, réalisant les conséquences de mes péchés. Le soir même, pour la première fois depuis je ne sais combien d'années, j'ai dormi sans prendre de somnifères ni fumer de joint. Le lendemain, je n'ai pas pu m'empêcher d'en parler à mon ami. Je voulais comprendre ce qui m'était arrivé. C'était comme si le poids qui pesait sur ma vie avait totalement disparu. Je me sentais légère, en paix et heureuse. C'est un sentiment que rien ni personne n'avait jusque-là réussi à me procurer. Ce bonheur et cette paix intérieure, j'ai compris que c'était Jésus qui me les avait donnés. Il a entendu mon appel à l'aide et il m'a libérée et pardonnée de mes péchés. Non seulement il a agi dans mon cœur, mais aussi dans ma vie familiale et professionnelle. J'ai pu renouer avec mon père, à qui je n'avais pas parlé depuis des années. Et j'ai aussi repris mes études que j'ai réussies. Mon quotidien a totalement changé. Les crises d'angoisse et mes addictions ont disparu. Je n'ai plus besoin de somnifères pour m'endormir et j'ai totalement arrêté de fumer. Quant à ma tumeur au cerveau, je n'ai plus aucune crainte. Même si elle nécessite un suivi, je reste en paix et confiante parce que je sais que ma vie est entre les mains de Jésus. Il est mon refuge, celui qui m'aide à mener chaque jour une vie stable. Il est le sauveur de mon âme, celui qui m'accompagne sur le chemin de la vie jusque dans l'éternité. Je m'appelle Yacinta. Jésus a changé ma vie et c'est mon histoire.
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2: Voici comment Dieu prouve son amour envers nous. Alors que nous étions encore des pécheurs, Christ est mort pour nous. Romains chapitre 5, verset 8.
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1: Hey, tu connais la nouvelle ? Dieu a dit, je connais les projets que j'ai formés sur vous, projets de paix et non de malheur, afin de vous donner un avenir et de l'espérance. Nous sommes tous porteurs de projets. Projets d'études, projets professionnels, projets de famille. Mais il faut dire que parfois, les projets sont dans un état délabré. La vie ne nous a pas fait de cadeaux. On a pris des coups et on reste là, face à des impossibilités, sans trop savoir ce que demain nous réserve. La crise a frappé, on ne cesse de nous parler de plans de rigueur, d'austérité. L'économie est au plus mal dans certains secteurs d'activité, sans parler des désastres écologiques, ou bien des tensions dans certains coins du monde, et parfois au sein même de notre propre famille. On ne sait plus ce qu'on mange, on ne sait plus ce qu'on respire. Non mais sérieux, quel avenir peut-on envisager? Y a-t-il un espoir pour nous et nos enfants? Dieu nous dit, je connais les projets que j'ai formés sur vous, projet de paix et non de malheur, afin de vous donner un avenir et de l'espérance. Dieu est un Dieu de projet. Je dirais même que Dieu est le plus grand concepteur et meneur de projets de tous les temps. Il a à son actif un nombre impressionnant de réalisations, et pas des moindres. Dieu a créé les cieux et la terre, l'univers et ce qu'il renferme, les merveilles et les mystères de la nature. Mais tout cela n'est rien comparé au grand projet de Dieu. Et ce projet, c'est celui de ta vie. Sais-tu que lorsque Dieu a créé le monde, il pensait déjà à toi ? Avant que tu naisses, déjà tu occupais toutes ses pensées. Tout ce qu'il a créé, il a créé pour toi, afin que tu trouves ta place dans un monde bien structuré, bien ordonné. Mais voilà, cette harmonie a été brisée par le péché, et notre avenir aussi, car le salaire du péché, c'est la mort. Alors nous formons des projets personnels, familiaux, professionnels, mais on sait bien qu'au bout du compte, c'est la mort qui aura le dernier mot. Pourtant, la Bible affirme que Dieu ne nous a pas destinés à la colère, mais à la possession du salut par Jésus-Christ qui est mort pour nous. Dieu ne t'a pas créé pour la perdition. Il ne t'a pas créé pour t'abandonner à une existence dure et pénible, avec quelques moments de bonheur éphémère et la crainte que tout va bientôt se terminer. Tu n'as pas été créé pour l'échec ou le malheur. Dieu a pour toi un projet de paix. Il a prévu l'époque et les circonstances de ta naissance. Il t'a voulu ici et maintenant, afin que ce projet puisse se réaliser. Ce projet, c'est déjà que tu sois sauvé, que tu le connaisses, lui le seul vrai Dieu, et que tu vives pour lui. Es-tu entré dans les projets de Dieu pour ta vie ? Dieu a d'excellentes choses en réserve pour toi. Alors, ne reste pas là à te morfondre en pensant que tout est fini. Fais confiance à Dieu, car il connaît les projets qu'il a formés sur toi. Projets de paix et non de malheur, afin de te donner un avenir et de l'espérance. Si ça, c'est pas une bonne nouvelle.
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0: Salut, c'est Licia. Pour vous raconter ce qui a changé pour moi, je dois remonter jusqu'à mon enfance. J'avais 7 ans quand mes parents sont devenus chrétiens. À l'époque, on vivait toujours en Algérie et dès qu'ils ont rencontré Jésus, ils n'ont pas cessé de me parler de lui. Vers mes 15 ans, nous avons dû quitter notre pays pour venir en France et ce déracinement était très difficile pour moi. J'ai perdu mes repères et peu à peu, ma foi en Jésus s'est fragilisée jusqu'à ce que je devienne athée. C'est à peu près à ce moment-là que je suis tombée dans l'engrenage du cannabis. Pendant 12 ans, j'étais enfermée dans un cercle vicieux de souffrance, d'addiction, de dépendance et de crise d'angoisse. Je n'avais plus aucun espoir. Ma seule issue, c'était la mort. En même temps, une question tournait en boucle dans ma tête. Est-ce que Dieu existe ? Un jour, en 2012, j'étais vraiment à bout et j'ai crié à Dieu. « S'il te plaît, si tu existes, donne-moi la foi. » 3 jours plus tard, Dieu s'est révélé à moi. En pleine nuit, j'ai été réveillée par sa présence. J'ai été envahie par son amour et par une paix que je n'avais jamais connue. Tout en pleurant, je lui ai demandé « Pourquoi moi ?» J'ai reçu cette réponse « Parce que tu es ma fille. » Peu après, j'ai commencé à lire la Bible et j'ai découvert qui est vraiment Jésus. Et plus je le découvrais, plus il transformait mon cœur. Jésus a changé toute ma vie, il m'a délivrée de toutes mes addictions. Je sais qu'il a pardonné mon péché et qu'il m'a donné la vie éternelle. Toutes mes angoisses ont disparu, il m'a aussi libérée de la haine et de la colère. Et il a remplacé mes pensées de mort par sa joie et par sa vie en abondance.
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2: Voici comment Dieu prouve son amour envers nous. Alors que nous étions encore des pécheurs, Christ est mort pour nous. Romains chapitre 5, verset 8.
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